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0: 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Il est 1h.
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Il est 7h. 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
1: Le mardi est là pour vous rappeler que la constance construit les grandes choses. Un pas de plus aujourd'hui et vous serez plus près de vos rêves. Construit les grandes choses. Un pas de plus aujourd'hui et vous serez plus près de vos rêves. Bonjour, merci de nous préférer dans le mardi.

0: Bonjour à tous et à toutes, merci de nous rejoindre sur Soleil FM. Bienvenue dans la grogne matinale, votre émission citoyenne de libre-échange dans laquelle vos voix comptent pour le développement de la Guinée. Alors faites un tour avec nous au moment où la mémoire est encore fraîche. Deux thèmes pour vous ce mardi. Le premier, suite à la destruction de l'environnement, avec ses conséquences, notamment le changement climatique et ses effets, bon nombre d'observateurs estiment que la réhabilitation de la loi Fria pourrait contribuer à restaurer la forêt guinéenne sérieusement menacée. Adoptée en 1976, cette loi visait à lutter contre la sécheresse. Elle imposait aux citoyens de planter des arbres lors des grands événements de la vie sociale comme les mariages et les baptêmes. Pour la protection et la sauvegarde de notre environnement, est-il nécessaire aujourd'hui de réhabiliter cette loi? Que faut-il pour y parvenir? Voilà, ce sont donc des questions à répondre au niveau du premier thème. Le deuxième, l'État guinéen a mené depuis plusieurs mois des vastes opérations de déguerpissement aussi bien à Conakry qu'à l'intérieur du pays. L'objectif est de récupérer les domaines spoliés de l'État et de donner une belle image à la Guinée. Si l'initiative est appréciée d'une part par certains citoyens, d'autres par contre dénoncent le fait que des domaines déguerpis ne soient pas encore occupés ni aménagés. Alors que vous inspire cette situation? Que doit faire l'État pour une exploitation judicieuse des domaines déguerpis? Précision, ce sont des thèmes proposés par Moussa Koma de Yimbaya. Départ donc avec vous et il interviendra plusieurs fois dans cette émission. La grogne matinale est une émission régie avant tout par des principes, de principes que je vous invite à écouter.
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0: La grogne maintenant là, sur Soleil FM, direction Kolea Kandomar Bamba. Bonjour monsieur.
4: Bonjour monsieur.
0: J'espère que vous allez bien.
4: Oui, ça va. Ce matin, vous avez commencé par les deux thématiques et terminé par les règles de la radio. Donc, le modérateur venait à peine d'ouvrir son bureau. Il n'a pas saisi les deux thématiques.
0: Bien. Alors que, d'accord, vous allez permettre, monsieur, de rappeler, parce que le principe, c'est de prendre connaissance des thèmes avant
4: oui,
0: d'être
4: oui,
0: à l'antenne, bien évidemment.
4: Oui.
0: Alors, le premier thème, c'est bien évidemment, ce sont des thèmes proposés par Moussa Koma par rapport à la réhabilitation de la loi Fria suite à la destruction de l'environnement et ses conséquences. Aujourd'hui, faut-il réhabiliter cette loi et comment y parvenir?
4: En ce qui concerne la réhabilitation de la loi, je vais commencer d'abord par féliciter mon frère Moussa Koma, qui en parle chaque fois. Mais je trouve que les contextes ne sont plus les mêmes à l'époque de la première République. Et en ce moment, même le mont Diamant est aujourd'hui dévasté par le développement. Parce que quand il y a eu la série à Jérémy, moi je suis de Lola, il fallait voir des gros camions appelés greniers, qui allaient dans les confins des villages pour couper les gros troncs d'arbres. Aujourd'hui, l'exploitation minière commence par la surface du sol pour descendre

0: terre est travaux, il faut dévaster la plupart. Et aujourd'hui, avec la démocratisation à outrance, les gens vont se dire, on n'a plus le temps, et bien on revient en arrière, alors qu'on a dit, inspirons-nous du passé pour nous projeter dans l'avenir. De mon côté, ça pourra se faire à chaque baptême, à chaque naissance, conscientieusement, chacun n'a qu'à chercher à planter. Et aujourd'hui, les travailleurs de cette filière bois, on les voit tout le temps dans les régions, les sous-préfectures et consorts, se dire qu'ils sont en train de faire du bois. Mais il n'y a pas de suivi. Il n'y a pas de suivi, mais tout ça.
1: Bien. On va aller avec le deuxième thème Kando Marc Bamba, c'est par rapport à la récupération des domaines spoliés. Nous avons vu des vastes opérations de déguerpissement, mais là aussi la problématique qui se pose selon Moussa Koma, c'est que ces domaines récupérés ne sont ni aménagés ni exploités. Alors, qu'est-ce qu'il faut faire?
0: Il y a un service au ministère du quand on faisait le budget, c'est moi-même qui avais interpeller les autorités, de leur faire accompagner par les agents de la direction nationale de la DAPI, aménagement du territoire et de l'urbanisme. C'est leur rôle. Effectivement, quand ils se sont associés à la mission, mais les dégâts ont été limités parce que en déguerpissant les forces habillées débordaient. Mais on a déguerpi aujourd'hui. Quel instruction a été donnée pour le réaménagement de ces lieux de garde. Maintenant, je vais interpeller le Premier ministre aujourd'hui qui, dans son adresse à ses ministres, a demandé à chacun de respecter la déontologie de l'administration. Tous ceux qui sont concernés pour le réaménagement de ces lieux de garde, ceux qui sont ministres ou directeurs, chacun doit jouer sa partition. À défaut, dans 5 mois, on ne va pas dire, on va évaluer

0: on profite de cette loi une fois encore pour appliquer la loi et pour corriger les fauteurs, je crois que la Guinée se développera, excusez-moi, de plus en plus que possible pour nous-mêmes, pour nos enfants, pour nos petits-enfants et pour les générations futures. La Guinée est un paradis, je jure sur l'honneur. Malgré la déforestation, je le dis encore, mais on a beaucoup de pluie. Même si ça a un peu diminué, parce que je me rappelle, il y a 10 ans, 15 ans ou 20 ans, ça pouvait pleuvoir à Conakry pendant 10 jours. Renseignez-vous, 10 jours consécutivement. Aujourd'hui, ça a beaucoup baissé, mais malgré tout, on a l'organisme. Donc, bienvenue à la loi FRIA. En ce qui concerne la deuxième thématique, oui, on a déguerpi les lieux qu'on devait déguerpir, mais ce n'est pas fini. Jusqu'à présent, Conakry est encombrant. Il y a des gens qui reviennent. C'est-à-dire, ce qui me fait mal, on dépense beaucoup d'argent, on fait beaucoup de travail, un mois, deux mois, trois mois après, les gens reviennent. On dirait que l'État n'existe pas dans ce domaine-là. Mais il faut sanctionner. Et ce sont les autorités même, c'est-à-dire qui sont là, parce qu'il y a les maires, il y a les chefs de quartier, il y a les autorités dans tous les quartiers. Et la Guinée est commandée. Le général Mamadou a nommé les ministres et certains cadres pour l'aider. Mais il y a certains qui ne pensent qu'à leur poche. Tout le monde aime l'argent, mais de grâce, pensez au bas peuple. Avec les Conakry, aujourd'hui, dès que ça pleut, il y a des inondations partout. Pourquoi? À cause des mauvaises constructions, des emplacements anarchiques, les gens viennent, c'est-à-dire mettre du marché comme si c'était normal, au vu et au su de tout le monde. Le dégagement est bien, mais si ça n'a pas d'importance après, je crois que ce n'était pas la peine. Même si les lieux ne sont pas occupés, mais il y a ces lieux-là, on ne doit pas construire. On doit dégager quand même pour la santé publique. C'est ça qui est la vérité. Qu'Allah protège la Guinée et tous les Guinéens.
1: Merci à vous, Mohamed Odem Camara, depuis Kaloum, la grogne matinale sur Sol FM, un peu partout à travers le monde, sur le 3W Sol FM Guinée. Point net est sûr, donc vous pouvez consulter le 3W sur l'FM Guinée, point net en dehors de la grogne pour avoir des informations sur le plan national africain et international. La grogne matinale vous donne l'occasion, l'opportunité chaque matin de participer au développement du pays à travers vos idées, vos propositions. Alors n'hésitez pas à faire un tour avec nos moments où la mémoire est encore fraîche, partagez vos idées, vos points de vue, tout en étant respectueux des principes qui régissent le fonctionnement de cette émission. Direction Petit Simbaya, d'où nous attend Ibrahim Kourouma. Bonjour, monsieur.
2: Bonjour, monsieur Chaud. Bonjour, ma radio à grande écoute. Je félicite mon frère Kourouma d'avoir proposé ce thème très, très important. Avant, quand tu quittais Conakry, tu dépasses Farana. Avant d'entrer à Kisoudougou, il y a la limite. Dès que tu dépasses la limite là, c'est la fraîcheur qui te t'appelle. On dit oui, on est rentré en forêt. Ce n'est plus le cas aujourd'hui. À rentrer de Kisoudougou, Korodou, quand tu vas encore de Nkono et autres là, c'est là où on faisait chercher nos petits bois de feu pour envoyer Mara aujourd'hui et autres. Tout est complètement coupé. La fin de neige, j'ai suivi son intervention. Au contraire, on félicite aujourd'hui la moyenne Guinée où l'écosystème est beaucoup, beaucoup plus préservé. C'est là où j'ai pris ma retraite en moyenne Guinée. Je sais combien de fois ceci se battre aujourd'hui pour restaurer l'écosystème. Mais en Haute-Guinée, en forêt, il n'y a absolument rien. Nos parents ont tout coupé. Les agents des jeux et forêts sont là-bas déployés. Je me demande qu'est-ce qu'ils font, parce que ça se passe devant eux. Une fois, quand nous étions à Gawal pour lutter contre les gens là, grâce au procès, on a ramassé plus de 400 tronçonneuses. La manne qui sont venues, je crois que ceux-ci ne vont plus reprendre. C'est ça. Il y a la loi, mais on n'applique pas. La loi FRIA, c'est très bon. Moi, j'ai planté mes deux acacias après mon mariage au calfeur là. Après, je l'ai entretenu, il faut arroser. C'était obligatoire, mais ce n'est plus le cas. Donc aussi, l'État peut penser à ça, de revenir sur la loi Fria, même qu'on a créé aujourd'hui. Avant, on avait commencé à planter des arbres le long de l'autoroute. On ne sait pas comment ça s'est passé. Tout ça a disparu, il n'y a plus rien. Mais pourtant, avant, c'était très bon. À Conakry, à Ville, c'était la même chose. Vers minière, il y avait des bois un peu partout. On a tout coupé.
1: Bien. Alors, Monsieur Kourouma, à vous entendre parler, il est nécessaire de réhabiliter cette loi. Alors, allons-y rapidement sur le deuxième thème, puisqu'il y a des auteurs en attente, par rapport au domaine récupéré pour Moussa Koma. Il y a des domaines encore qui ne sont pas aménagés, et ça constitue un problème. Alors, que faut-il faire?
2: Monsieur So, si l'État n'est pas prêt à aménager, il ne faut pas déguerpir. Vous mettez de laisser les gens. Encore 5 ans. Ils ont déguerpi, mais les gens sont revenus. Pour moi, tant qu'ils déguerpissent, il faut commencer immédiatement à aménager. Mais il faut mettre les barrières pour empêcher les gens de revenir avant d'aménager. Il n'y a plus ça. C'est ça. Donc, ce n'était pas la peine de déguerpir les gens. Hein. Si les gens qui sont là déguerpissent, il fallait faire accompagner par un moyen d'aménager immédiatement le lieu. Les gens ne vont plus revenir. C'est ça. Merci.
1: Merci à vous, Ibrahim Kourouma. Depuis Petit Simbaya, la grogne maintenant, la Bembeto, Sidi Mohamed Ben Abdallah. Voilà, on me fait signe qu'on a perdu la ligne avec Monsieur Abdallah. Alors, direction Yataya T6, Tapini Clé Gomo. Bonjour, monsieur.
3: Bonjour. Monsieur So, je remercie mon frère Koma pour nous avoir proposé ce thème. La loi Fria était une belle loi, selon ce qu'on explique. Elle peut revenir pour corriger les différentes infractions causées par les populations. Comment elle va revenir? Comme on l'a dit, à chaque mariage, un arbre. Parce qu'on dit celui qui a planté un arbre avant de mourir n'a pas vécu inutilement. Donc il faut impliquer tous ceux qui font le mariage, tous ceux qui font le

0: baptême et que cela soit vraiment une loi. Il faut impliquer toutes les populations et choisir une période de campagne, de reboisement, de façon générale. Il ne faut pas que ça se limite seulement au ministère de l'Environnement qui donne ce contrat-là à des individus par préférence. Ça doit impliquer toutes les populations. Au niveau des sous-préfectures, au niveau des villages, on choisit un jour dans la semaine pour reboiser. Si cela est fait, on pourra reboiser. Et que l'État lutte contre vraiment la destruction de la faune et de la flore. Parce qu'aujourd'hui, il y a des tronçonneuses partout. Il y a des tronçonneuses, les gens coupent les bois un peu partout. Donc, vraiment, chez nous, la forêt n'est plus la forêt. Tout est détruit. Les feux de brousse ont fini par tout ravager. Il n'y a rien. Donc, il faut lutter. Les agents des eaux et forêts sont là et même ils sont devenus complices de ce que font la destruction. Donc, il faut que la loi FRIA revienne. Il faut reboiser les domaines qui sont vides. Il faut faire des espaces verts. On fait des espaces verts ici. Les gens se mettent à occuper, à construire des bars là-bas, comme ce qu'il y a à Gbessia là-bas. Là. Ce n'est pas normal. Deuxième thème, comment récupérer les domaines spoliés de l'État et comment les aménager? Parce qu'il ne s'agit pas de récupérer, mais il faut réaménager. Donc, la récupération et le dédéplacement est nécessaire, puisque jamais nécessaire. Parce que les constructions en Guinée sont anarchiques. Ça ne suit pas les principes de l'habitation, mais chacun fait comme il veut. Donc maintenant là, quand on prend, on aménage. Quand l'État prend, il aménage. Quand l'État prend, il faut donner des contrats d'aménagement des espaces verts à des gens. Si c'est pour des constructions, il faut construire. Je vous remercie.
1: Bien. Merci à vous, monsieur Tapinik Legomo depuis Yataya. La Croix maintenant la Bambeto. Sidi Mohamed Ben Abdallah. Bonjour, monsieur.
2: Monsieur Touré. Bonjour. C'est monsieur Touré.
1: Monsieur Sow, nous écoutons.
2: Monsieur Sow, écoutez, rendons-nous à l'évidence. Avant la colonisation, avant d'abord même la colonisation, il y avait des royaumes ici, il y avait des gens qui faisaient l'élevage et tout. Comprenez bien, le lieu n'était pas occupé. Donc, il y avait préservation de l'environnement. Il y avait une visibilité au niveau des consciences religieuses, ainsi de suite, préservation de certaines traditions africaines et religieuses. Ils sont d'origine islamique et romaine même et juive. Maintenant, l'État ne doit pas se transformer en remote comme à la période anti-coloniale même, anti-islamique. L'État ne doit pas se transformer en monstre. Écoutez bien, l'État est là, et avec M. Boiro qui était ministre de l'Environnement, il a créé le corps des conservateurs de l'environnement. Nous sommes d'accord. Ensuite, je me rappelle bien, il a créé ce corps, et ils sont partout, les citoyens payent l'impôt. Les terres à donner aux populations laborieuses qui se débrouillent au quotidien, n'est-ce pas pour réaliser leur nation, pour construire leur nation, cela on ne doit pas les dégager. Actuellement, l'État, on a assez de terres culturelles, l'État a besoin, n'est-ce pas, il y a une grande société qui vient, qui va faire par exemple le gâteau pas ou bien le carburant de l'État là. Donc il faut signer des contrats d'agriculture, aménager, faire comme le New Deal du temps de Donald Rothschild, envoyer des jeunes là-bas, les recruter, ils travaillent, n'est-ce pas? Donc, il ne faut pas fatiguer les gens, il ne faut pas devenir un état monstre. Vous comprenez bien? Maintenant, ce qui est sûr et certain, le ministère de l'urbanisme, n'est-ce pas, et de la sécurité et de l'aménagement du territoire, la direction nationale, il faut savoir avoir une politique d'aménagement. Maintenant, laissez les populations là tranquillement, monsieur. Et puis, il y a assez de terres, il y a assez de nappes d'eau, il y a assez de fleuves, de rivières. Vous comprenez bien? Je vous en prie, ne soyons pas un état monstre. Soyons maintenant humains. L'État actuellement même s'est étudié dans beaucoup de pays parce que actuellement c'est ce qu'on appelle struggle for life. Chacun il lutte pour sa survie, c'est comme la loi de la jungle. Écoutez, soyons. L'État doit aménager et non. La loi, c'est hein, tu vois, par une place où on a, dans quel lieu. L'État est là, le ministère de l'Agriculture, le ministère de l'Élevage, l'environnement, non pas communal de force, faire une politique d'aménagement du territoire adéquate. Nous sommes castres, vraiment, il ne faut pas qu'on soit castres mentalement. Et qu'on ne soit pas innovant. Merci.
1: Merci, monsieur. L'agronome maintenant, la Mani Bolokada, Tourama, bonjour.
3: Oui. Bonjour, monsieur Sou. Bonjour à toute l'équipe de Soleil FM. Je vous remercie très sincèrement de m'avoir donné la parole ce matin. Monsieur Sou, par rapport à la première thématique, c'est une très belle thématique. J'espère que les autorités vont en tirer beaucoup de leçons à travers cette émission. La réhabilitation de la loi FRIA est une question de nécessité nationale. Il faut que vraiment que les autorités parviennent à réhabiliter cette loi. Parce que si cette loi est réhabilitée, je crois que ça peut nous éviter à beaucoup de changements écosystèmes dans notre pays. Il y a des zones aujourd'hui, Monsieur Sou, quand vous partez là-bas, je vous le jure, la température peut aller jusqu'à 49, 50 degrés Celsius. Je vais prendre un exemple terre à terre chez moi, à Dingiray. Quand le mois de mars arrive là-bas, personne ne peut sortir sous le soleil. Parce qu'il est tellement que la chaleur est énorme. Pourquoi? Avant, ce n'était pas ça. Mais aujourd'hui, tout a changé. Au moment qu'il y avait la loi de Fria, dès qu'on dit chaque père de famille, chaque enfant planté. Même nous, quand on était très petits, j'ai vu ça de mon papa, auprès de mon papa. Chaque saison de pluie, il était le plus grand planteur dans notre sous-préfecture. Même quand vous partez là-bas aujourd'hui, vous allez voir, il a planté beaucoup d'arbres. Mais si tout le monde faisait la même chose, ça allait être très bonne chose, ça allait être une très bonne chose pour notre santé. Parce que on a un bon environnement, non seulement ça peut nous éviter des maladies, nous allons respirer des bonnes herbes. Mais très malheureusement, tel n'est pas le cas. L'État, les autorités, ça soit aujourd'hui, regardent la destruction de l'environnement, personne ne parle. Personne ne parle, sinon aujourd'hui, si vous regardez les zones qui ont été dévastées par l'exploitation illégale, l'État devrait prendre des dispositions. Allez-y aujourd'hui à Boké, allez-y aujourd'hui à Koundara. C'est des zones où il fait excessivement chaud. Donc vraiment, il faut que les autorités parviennent à réhabiliter ces lois-là. Si on réhabilite ces lois, je vous le jure, ça va nous aider. Mais aujourd'hui, avant tout le monde, quand tu venais à Conakry ici, on sentait le vent frais. On sentait ça très bien. Mais aujourd'hui, tout le monde est obligé de mettre un climatiseur dans leur maison parce qu'il ne peut plus dormir, vu que le salaire est énorme. Donc, ils n'ont qu'à vraiment essayer de réhabiliter cette loi. Par rapport à la deuxième thématique, les domaines spoliés de l'État. Monsieur Sow, qui vend ces domaines? Qui donne des papiers de ces domaines de l'État à des personnes, à des particuliers? C'est les autorités. C'est eux. Parce que tous les domaines aujourd'hui en République guinéenne ont des papiers, ont des documents. Prenons aujourd'hui Lambagné. Il y a une zone ici où on a prévu la construction de la gendarmerie de Lambagné. Aujourd'hui, quand vous venez, c'est les grandes personnalités de l'État qui sont même sur ces domaines aujourd'hui. Comment les gens là ont eu ces domaines? Comment ils ont eu? Là où on a prévu la construction du marché de Lambagné, allez-y là-bas aujourd'hui, si c'est un marché qui est là-bas. Ce n'est pas un marché qui est là-bas, c'est des écoles, c'est des bâtiments privés qui sont là-bas. Dans un pays où on peut même vendre des cimetières. Mais non, comment? C'est tellement qu'ils ont spolié les biens de l'État, ils ne laissent même plus maintenant les cimetières dans ce pays. C'est ça le problème. Et regardez là où on a construit le commissariat central de Lambagné, le commissariat urbain de Lambagné. C'est au beau milieu de la route. Si les biens ne sont pas spoliés, les domaines de l'État n'étaient pas spoliés à Lambagné, On n'allait pas venir construire les deux commissariats urbains dans au beau milieu de la
1: route. Ça c'est notre problème. Ça, rapidement, Monsieur Bolokada, maintenant pour Moussa Koma qui a proposé, c'est que on est en train de récupérer ces domaines, mais une fois ces domaines récupérés, ça reste vide. Il n'y a pas d'aménagement, il n'y a rien. Alors que faut-il faire?
3: C'est ça le gros problème. Regardez seulement tous les domaines qu'on avait récupérés là. L'État n'a rien fait. On n'a pas construit des marchés, on n'a pas construit des écoles, rien. Les gens sont en train de revenir encore. Donc il faut arrêter. Si vous n'êtes pas prêt, si vous n'êtes pas prêt à réaliser quelque chose, soit ne laissez pas que les gens viennent s'installer, ou bien vous pouvez créer une nouvelle ville. Depuis 58, on a la même ville ici. Pourquoi ne pas créer une nouvelle ville? Vous laissez les gens s'installer, après vous venez les détruire, après vous ne réalisez rien. Ça aussi, c'est pas bien. L'État doit travailler. L'État doit travailler. Quand vous venez vous déguerpir les gens, réalisez quelque chose.
1: Bien.
3: C'est qui est normal. Je vous remercie.
1: Bonjour. Merci, Bolokada, vraiment, depuis la Mali. Alors, direction Imbaya, pour accueillir à Moussa Koma. Bonjour, monsieur.
4: Bonjour, monsieur So. Bonjour à vos millions d'auditeurs. Monsieur So, je suis très content que ce soit les deux thèmes-là qui sont retenus pour aujourd'hui. En fait, monsieur So, quand vous prenez la loi FRIA, tout le monde, des gens ont bien parlé sur ça. Dans le premier régime, il y avait ce qu'on appelait le civisme qui battait franchement son plein. Les gens adhéraient, n'est-ce pas, aux décisions prises. Surtout, il y avait beaucoup de sensibilisation. Beaucoup de sensibilisation. Quand nous prenons le cas de la loi FRIA, dans les années 70, c'est-à-dire 1976, le chef suprême a décidé que, compte tenu, n'est-ce pas, de l'avancée du désert à travers des pays limitrophes, surtout le Mali, il a décidé donc d'instaurer ce qu'on appelle la loi FRIA, qui consistait à faire des reboisements communautaires et privés. Et aussi, ça aidait à protéger, n'est-ce pas, notre écosystème, et surtout, à travers ça, c'était à travers des actions concrètes. C'est-à-dire, si dans un mariage, avant que nous le célèbre, les deux conjoints étaient obligés de planter des arbres, on montrait des domaines pour ça. Vous savez, il y avait des zones réservées de l'État. Il y avait beaucoup de zones réservées de l'État. Ça, c'était un premier avantage. Et quand on était aussi, par exemple, dans un baptême, avant qu'il ne soit célébré, on obligeait le couple à planter deux arbres. Et trois arbres, ça dit que les deux et pour l'enfant. Si c'était des jumeaux, c'est quatre. Donc c'était comme ça, en général. Et c'était respecté partout. Aussi, quand les autorités, quand des personnalités étrangères venaient, des autres de marque Bénin, le président de la République, lui-même, partout où il passait avec ses autres de marque-là, il obligeait, n'est-ce pas? Moi, j'ai vu en 82, quand il est venu avec Sémi Koutier, le président nigérien, à Cancan, j'étais étudiant, il a, en traversant Conakry Cancan, sur Kouroussa, Dabola et Cancan, dans l'avion, ils ont vu des fumées. Il y avait de la fumée, donc le feu de brousse. Ce dernier l'a demandé, il y a quoi? Le président a dit, c'est les feux. Il a dit, dommage. Sémi Koutié l'a dit, dommage, il faut éviter ça. Nous, ce que vous avez ici comme chance, nous, Dieu ne nous a pas donné cette chance, on est sur le désert. Fait Ahmed Sékou Touré a retenu sa paix à son âme, paix à leur âme. Dès qu'il est descendu, dans son discours à la fin, le président Ahmed Sékou Touré a parlé de ça en bon malinqué à Cancan. Il dit son ami lui a parlé de feu de brousse. Donc ce qu'il voudrait, qu'on fasse un verger. Ceux qui connaissent Cancan, et ce verger-là, immédiatement a été indiqué par les autorités et un directeur du berger a été nommé, une moto lui a été remise. Automatiquement, avant que le président ne quitte, tout ça là a été fait et le lendemain, on a envoyé tous les étudiants pour faire le reboisement et tous les élèves. le domaine-là est devenu un grand domaine qui va à perte de vie. Et le directeur-là a été doté de tout. Ce directeur-là, il dit, hein, il dit, il est à Kissidou, il dit, c'est un certain Kelechi Camara. Donc, ce domaine-là, on a veillé sur ça et les arbres-là ont poussé.
1: Bien. Alors, monsieur Coma,
4: oui.
1: Voilà, c'est vous qui avez proposé ce thème. Vous avez donc la possibilité de revenir encore, puisqu'il y a des auditeurs qui sont en ligne et qui voudraient bien intervenir. D'accord. Donc, on va leur donner la parole, temps pour vous de vous préparer pour revenir encore.
4: Il n'y a pas de problème.
1: Voilà. Donc, direction d'Abola pour accueillir Amadou Nyankamba Barry. Bonjour, monsieur Barry.
5: Bonjour, monsieur So. Bonjour à la partie technique et à l'ensemble des auditeurs de la radio sur l'FM. Et monsieur So, par rapport à la première thématique. Or, on dit souvent qu'il y a un pacte naturel qui lie l'homme à son environnement. Et généralement, c'est l'homme qui viole ce pacte. Et ce pacte dit quoi ? Protège-moi, je te permettrai de mieux vivre. Si nous avons aujourd'hui des problèmes, c'est par rapport, disons, à l'activité humaine, alors sur l'environnement. Et qui doit encadrer ce pacte et protéger l'environnement ? Ce sont les autorités. Et jusqu'à un moment donné, alors l'environnement là a été protégé jusqu'à 1984. Moi, c'est après 1984 que j'ai entendu pour la première fois alors le son d'une tronçonneuse. Vous voyez. Et à partir de cette date, même les autorités maintenant avaient des tronçonneuses. Alors les présidents des districts et autres, parce qu'il n'y a pas eu tellement d'informations, de sensibilisation. Parce que ces villageois-là, ils sont les premiers à tirer du profit alors dans la protection de l'environnement. Bien que encore c'est l'ensemble. Donc moi je dis, ce sont les autorités. Parce qu'à un moment donné, alors quand on voyait, disons, le feu quelque part, disons avant 84, alors c'est tout le secteur-là. Parce qu'il n'y a pas ce périmètre-là qui n'est pas commandé. Donc la balle revient, disons, aux autorités. Ce qui fait aujourd'hui, nous avons des problèmes de réchauffement climatique, problèmes de pluie et autres. Vous voyez? Et tout ça là, ça impacte la vie de l'homme. Quand vous prenez chez nous ici, d'Abola, la commune urbaine, alors la commune urbaine est arrosée par un cours d'eau qu'on appelle Foundé. Mais il faut voir le lit de ce petit cours d'eau là. Tout est plein d'ordures et autres. Les arbres qui étaient là, dans les berges de ce tout est coupé. Le cours d'eau n'existe même plus. Sous les yeux indifférents des autorités de la société civile. Oui, alors nous sommes gouvernés. Il faut que ces gouverneurs prennent leurs responsabilités. Oui, la loi a pris. Il y a des gens, moi, chez moi, ici, quand vous venez, j'ai planté des arbres, j'ai des manguiers, j'ai orangers, j'ai le boivier. Tout ça, ça se trouve dans ma cour. Et moi, vous savez, moi, je ne suis pas un passionné. Je dis la réalité. Donc, ça revient à l'autorité. Tous nos cours d'eau là sont pleins. Les fleuves sont pleins. L'envasement, l'ensablement. Vous connaissez ce qui crée les inondations.
1: Très bien. Donc, un exemple à suivre, M. Barry.
5: Aussi, même l'autosuffisance alimentaire, l'élevage et autres. Parce que ce qu'on appelle le système de vase communicant.
1: Amadou Nyankamba.
5: Oui, monsieur.
1: Voilà, un exemple à suivre. Allons-y rapidement sur le deuxième thème. Quel est votre point de vue là-dessus des domaines récupérés selon Moussa Coma, mais qui ne sont pas aménagés? Que faut-il faire?
5: L'autorité doit prévoir. Quand on déguerpit, on dégage les gens sur un domaine donné, il faut directement aménager. Il ne faut pas retarder, parce qu'on dit la nature a horreur du vide. Vous ne pouvez pas dégager les gens et laisser le vide là comme ça. Les gens encore vont revenir se réinstaller. Il y a même des domaines de l'État qui sont abandonnés, qui ne sont pas aménagés, qui ne sont pas réhabilités. Quand vous prenez encore chez nous, je donne un exemple, la Villa Silly, construite par le feu à Messecouré, mais c'est un domaine qui est en abandon et qui est complètement, disons, dégradé. ça pouvait servir, disons, au logement de certains cadres, ou bien quand les autorités viennent.
1: Très bien, Amadou Niang-Kababali. Merci à vous infiniment, Dabola, où vous nous suivez à réseau synchronisé sur la 93.5 et les villes environnantes, même fréquence à Sigri, les villes environnantes. Faites comme lui, vous pouvez aussi, vous qui êtes à l'intérieur, nous appeler, participer à cette émission. Direction Dubreka, Amadou Ribari. Bonjour, monsieur.
6: Bonjour, monsieur Slo, vous allez bien?
1: Ça va, nous vous écoutons.
6: On vous remercie, vous et les partenaires commerciaux, les techniciens de Jour de Soleil. Je ne sais pas pourquoi on se débrouille avec le problème au lieu de se débarrasser d'elle. Pour vous, bon. Ce qui concerne l'environnement, il est clairement dit, il y a un département chargé de l'environnement, si je ne me trompe pas. Il y a un ministère. Il y a des cartes, il y a des langues crisées sorties d'usine. Il y a des budgets de fonctionnement que dont les hommes et les femmes là gèrent, qui ont bénéficié des arrêtés et des décisions et des décrets. Ceux-ci sont là. Mais qui parmi eux a déclaré publiquement un jour, je ne peux pas et je démissionne? Je ne le vois pas. Ils défendent ce budget à l'Assemblée nationale devant tout le monde. Hein? Le temps de communisme dans notre secteur et actuellement le monde actuel n'est pas la même. Monsieur So, avant 1984, la Guinée de notre pays, le goudron s'est limité à 8 novembre, durant tous les 26 ans de ce coup. Vous pouvez me dire aujourd'hui, vous pouvez ramasser des gens, sortir, aller y planter. Le ministère elle-même, le département chargé des activités là et là, mais les bois qu'on transporte, on en va ailleurs. Est-ce qu'il a été coupé après 84, au temps de l'Ansatondi? Non. Mais c'est actuellement, quand on dit freiner le découpage, le reboisement, non, qu'a-t-il fait, ça veut dire, et au lieu de respecter cet arrêté ou cette décision, ils bloquent même les menuisiers qui sont à l'intérieur de notre pays. Et pourtant, c'est les bois qui transportent ailleurs. C'est un manque de travail aussi. Hein. Sinon, ça, ce n'est pas un problème de transporter ces bois. Parce qu'on achète des meubles qui quittent Asie, en Europe et en Amérique, qui viennent en Guinée. Mais pourquoi le département ne travaille pas? Si le département ne travaille pas, c'est des choses. Tangez les hommes qui sont là-bas. Prenez des hommes compétents, qui connaissent le travail, qui ont l'amour de ce pays pour travailler. À soi, qui parle, supprimer le département. Mais pour dire que nous allons faire revenir les gens dans le communisme, je pense bien. Toute chose a une limite. Il y aura peu de personnes qui seront arrêtées et emprisonnées.
1: Bien, alors, Amadouri, oui. On respecte votre point de vue, mais vous le savez bien, les choses évoluent aujourd'hui. Le changement climatique cause assez de soucis. Est-ce que planter un arbre, c'était mal en soi?
6: Il n'y a pas une cour que vous rentrez à Conakry où se trouve pas un arbre. Mais ce qui n'est pas votre travail, vous, monsieur Sou, ce qui n'est pas mon travail, difficilement de s'accommoder ce travail pour faire semblant. Le chef CETER, le chef CARI, mais la collaboration avec le ministre de l'Environnement et celui de l'administration des territoires. Pourquoi ils ne suivent pas les sources de flot, les planter de chaque côté à 25 mètres jusqu'au fond? Mais ceux qui ont les moyens, ceux qui ont l'argent, les pépinières qui l'ont implanté sur la route à l'aéroport, les palmiers là.
1: Bien, d'accord, on a compris votre point de vue. Allons-y rapidement, M. Barry, sur le deuxième thème des domaines récupérés qui ne sont pas encore exploités. Que faut-il faire?
6: Les domaines récupérés de l'État, merci. Les terres ne finissent jamais en Guinée. C'est la raison pour laquelle je propose à l'État de notre pays d'envoyer le deuxième capital à Dabola. De l'autre côté, je vis sur le domaine là où dormait Seloudalé. Quand la maison a été récupérée, elle est automatiquement construite vite à une école. C'est là-bas seulement, où le sont les autres. Et pour que ça marche, il faut qu'on traite le citoyen, tout, quel que soit son nom et son ethnie, sur le même pied d'égalité. Les textes de la République soient pour tout le monde. Je voudrais dire à l'État de notre pays, il n'y a pas quelqu'un qui est plus fort que l'État. L'État est fort et puissant. Quand ils récupèrent, ils n'ont qu'à faire quelque chose. S'ils ne font pas, ils n'ont qu'à aider aux citoyens qui vont faire quelque chose sur un apport. Un citoyen ne s'installe pas sur un domaine comme ça sans construire. Vive la stabilité de notre pays, la légalité, je vous remercie.
1: merci. Merci, monsieur. La grande matinale à Kobaya. Et Elhadj Kaba, bonjour. Voilà, on m'a fait signe qu'on a perdu la ligne avec Elhadj Kaba. Direction la cimenterie. Mahmoud Bobo Bari, bonjour, monsieur.
7: Bonjour, monsieur Sou.
1: Nous vous écoutons.
7: Je vous remercie. Nous avons un ministère de l'Environnement qui manque de créativité et surtout d'inspiration. Maintenant, la loi FRIA peut être effectivement une solution alternative très impactante sur le terrain et vertueuse. Moi, je pense que la loi FRIA peut venir en appui. C'est extrêmement important. Parce que je vais vous dire, monsieur, vous pouvez observer à Moyenne-Guinée, pour ceux que je connais de plus, à l'occasion de chaque fête de Tabaski, mais on plante des milliers d'arbres là-bas, dans chaque endroit. Quand on dit qu'aujourd'hui, la forêt, s'il faut dire, c'est vers ce côté-là, ce n'est pas fortuit. Il y a quelque chose qui est fait. Maintenant, quand à l'occasion de chaque baptême, de chaque événement, d'ailleurs, même une fête, quand on plante un peu partout dans le pays des arbres, c'est parce que la forêt va revenir. Mais toujours, il ne faut pas se limiter à ça. Il faut toujours contrôler effectivement les citoyens. C'est extrêmement important. Parce qu'on ne peut pas se mettre à couper tous les arbres. Je pense qu'il y a un contrôle. D'autant plus que nous avons besoin de ces bois-là. Nous avons besoin de ces arbres-là pour nos meubles et ainsi de suite. Mais aussi, nous avons besoin de préserver l'environnement. Donc, il faut trouver l'équilibre entre tous ces aspects-là. Mais c'est ce que le ministère de l'Environnement ne fait pas. Il y a un laisser-aller et il y a un statu quo. On laisse les gens faire les choses. Parfois, des personnes qui ne connaissent pas effectivement le danger. Parce que ce qu'on ne peut pas, tout pour dire, ce qu'on ne peut pas faire, on ne peut pas dire aux citoyens de ne pas utiliser le bois. Ça, c'est impossible quand même. Mais quand tout est suivi à la lettre, quand tout est mesuré, je pense que ça sera effectivement moins impactant pour la population. Malheureusement, ici, tout est fait à l'emporte-pièce, alors que nous avons un ministère effectivement dédié à ça.
1: Bien. Voilà. Monsieur Badi, on va aller sur le deuxième thème aussi, votre point de vue.
7: Donc, je pense que quand l'État doit déguerpir, il faut prévoir d'abord. Mais ici, le problème, c'est quoi? On se lance effectivement comme ça dans des situations, dans la brutalité. Sinon, à mon avis, il faut d'abord prévoir ce qu'on doit faire. Il faut avoir la méthode. Mais ici, c'est ce qui nous manque. C'est le combat des personnes dans ce pays. Parfois, on dépasse même la limite, tellement la brutalité, la férocité. Ce n'est pas comme ça. Il faut avoir, s'il faut dire, le bon canevas. Tant que vous désertifiez les gens, voilà ce qu'on prévoit. On n'a pas dit forcément de construire, mais il faut aménager. Quand, il faut s'assurer que les gens ne reviennent plus. Une fois que vous les enlevez, mettez-vous dans le travail. Mettez-vous, s'il faut dire, à la disposition de ces endroits-là. Parce qu'il y a tout. À tous les aspects pour pouvoir le faire.
1: Bien, merci à vous, monsieur Barry, depuis la cimenterie. On retourne à Yimbaya avec Moussa Koma. Monsieur Koma, nous écoutons.
8: Oui, monsieur So, je remercie beaucoup monsieur Barry qui vient de terminer. Franchement, il est positif. C'est-à-dire, le thème, il l'a vu, il a compris et il a donné de très bonnes explications. Je le remercie pour ça, franchement. C'est quelqu'un qui a... C'est très bien. Monsieur So, le reboisement, on ne fait pas pour quelqu'un. Il ne faut pas personnifier le débat. On ne fait pas pour quelqu'un. Hein. La loi FRIA, on n'a pas dit de prendre comme la révolution l'a fait, non. Mais la révolution même, au temps de la révolution, on a dit que c'est des actions citoyennes. Donc la citoyenneté la continue, ça va traverser des siècles. Qu'est-ce qu'il faut faire alors? Quand c'était forcé peut-être dans les temps passés, maintenant il y a des ONG qui sont créées, il y a des organisations, des associations de jeunes, des villes. M. Barry l'a dit, chez nous par exemple, chez moi, dans mon village, chaque année qu'on va pour la Tabaski, chaque année on va, moi-même je suis... l'un des organisateurs, on organise ça, M. So, dans notre village pour faire le reboisement. Demandez les gens, notre village est parmi les villages qui avaient maintenu, n'est-ce pas, la forêt. Moi, je suis dans une forêt dans ce bois. Et on a maintenu, c'est la sensibilisation, c'est la sensibilisation. On ne force pas quelqu'un pour ça. Mais il faut sensibiliser, dire aux citoyens ce qui est en train de se passer aujourd'hui en Europe, en Grèce, en Espagne, en France. C'est des exemples illustratifs. Aujourd'hui, ces gens-là ont choisi des essences pour les planter et ces arbres-là prennent feu rapidement, très rapidement. Chez nous ici, c'était des tecs et des mélinas qui contrarient parfois même, qui s'opposent à la flamme. Donc on avait eu la chance là depuis à planter ces arbres. Donc, il faut réhabiliter, comme il l'a dit, à travers le ministère de l'Environnement, qui doit travailler pour que ça la revienne. Quand vous, je prends
1: bien.
8: Le deuxième.
1: Alors, Monsieur Koma, il y a Mamad Bobo en ligne. Vous allez vous prononcer sur le deuxième thème rapidement. Après Mamad Bobo, vous revenez pour conclure avec nous, s'il vous plaît.
8: D'accord. Monsieur So, le deuxième thème, s'il vous plaît, ça, vous-même, vous voyez. On a compris dans le déguerpissement que des choses ont été précipitées. Sinon, il y a un planning de travail pour l'État. L'État est planifié. On va enlever les encombrants, mais on va mettre ça à la place immédiatement. Les moyens sont réunis avant de passer en action. Un projet, on réunit les moyens et on passe à l'action. Premier palier et deuxième palier, on enlève, on chasse tout le monde. Et on revient réaliser, comme Amadou Ouri l'a dit, chez Sylou Dalin, on a enlevé la concession, mais on a mis une belle école. Aujourd'hui, les élèves continuent à étudier. C'est comme ça qu'il faut faire, M. So. Donnez la parole à l'autre.
1: Eh bien, donc, vous pouvez rester en ligne, tant oui. Pour nous de donner la parole à Mamad Bobo Diallo. Vous revenez, s'il vous plaît, pour conclure avec nous. Monsieur Diallo de Ratoma, bonjour.
9: Bonjour, M. So.
1: Bien, nous écoutons.
9: M. So, je vous remercie, mon ami Akoma. Vraiment pour son intervention. Je pense que l'affaire de l'environnement, c'est une chose qu'on doit prendre très au sérieux. Vous savez qu'il y avait un projet ici que le gouvernement avait initié. Il s'agissait de réparer les têtes de sources. Je me souviens, chez nous, à Dalaba, ainsi qu'à Mamoun, là-bas, la plupart des fleuves de Marigot étaient identifiés. À un certain moment, nos parents étaient un peu réticents. Nous, les ressortissants, on a amené dans chaque sous-préfecture de Fouta là-bas. On a dit aux parents que le gouvernement n'est pas venu pour prendre vos terres, mais c'est pour venir aider tout le monde. Finalement, tous les citoyens étaient encouragés pour l'affaire de ces reboisements. Vraiment, jusqu'à présent, ces plaques-là sont installées là-bas. Les gens avaient commencé de reboiser toutes les sources, l'ensemble des fleuves et marigots de l'intérieur du pays. Cela est une bonne source. Et nous savons que l'affaire de l'environnement, si vous regardez la passe-côte ici, ils ont fini de couper tous les bois pour mettre en charbon, même les manguiers. Si vous prenez la route pour aller à Kindia comme ça, vous ne voyez aucun grand arbre au cours des arbres. Ils ont coupé tout, ils ont mis du charbon. Il faut que le gouvernement encourage l'utilisation de du gaz en faisant les sensibilisations. Vraiment, il faut que le gouvernement accepte encore c'est-à-dire d'initier et encourager ceux qui utilisent les charpentes en fer. Et pas ce panneau, ceux qui ont les moyens d'utiliser les charpentes en fer. Tout ça là va diminuer le coût du bois. Il faut que les gens s'habituent à utiliser le gaz parce qu'il y a beaucoup de pays voisins comme la Côte d'Ivoire, le Sénégal, le Mali qui sont là, qui sont habitués maintenant à utiliser le gaz.
1: Bien noté, Mamad Bobo Diallo. Alors, le deuxième thème aussi, quel est votre avis?
9: Il s'agissait, c'est que tout le monde a dit ça ici, mais c'est tôt. Par exemple, les routes qu'ils avaient déguerpies, là, prenez par exemple l'ensemble, la route par exemple, qui quitte Sangoya pour aller à Anko 5 pour aller jusqu'à Lambangi. Tout là-bas, maintenant, les gens ont commencé à jeter même les ordures, les herbes ont poussé. Finalement, même les piétons ne peuvent plus passer là où les conteneurs.

0: la Guinée pour ne pas que la Guinée devienne une forêt. Le déguerpissement. L'État doit comprendre que les projets de l'État sont planifiés à des échelles données. Quand on vient pour déguerpir avant, on doit préparer tous les éléments pour dire à ces gens déguerpis que ce que vous avez occupé là, c'est pour l'État. Voilà ce que l'État voudrait faire. Et c'est fait. Donc, c'est comme ça. Tout dépend de l'État, M. Sow. Quand des coupeurs de bois ont fait des coupes sans remplacer, c'est l'État. Parce que les services de l'État déconcentrés sont partout. Et...
1: Bien. Voilà, je suis désolé, Moussa Komal, c'est pratiquement terminé. Merci en tout cas à vous d'avoir proposé ces deux thèmes. Vous aussi faites comme lui. Vous qui êtes intervenu, merci de votre fidélité. Vous qui nous avez écoutés, merci également à vous de votre aimable écoute. Merci à Abouaka Yula pour la mise en onde. Restez avec nous sur Soleil FM.
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0: 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Il est 8h.
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2: 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Les députés accordent les pleins pouvoirs réglementaires au chef de l'État avant les vacances parlementaires. C'était à l'occasion d'une plénière lundi à l'hémicycle du Palais du Peuple de Conakry. Une semaine que les restrictions ciblées de certaines plateformes digitales sont observées en Guinée. Une nouvelle fois, l'Association des blogueurs de Guinée dénonce et demande des comptes aux autorités. Le prix du poisson local coûte les yeux de la tête à Conakry. Une flambée du prix qui s'explique, selon les vendeuses, par la rareté de ce produit halieutique. Comme plan B, elle se tourne vers le poisson importé. C'est tout pour les articulations. Bonjour et bienvenue à tous.
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2: Réunis en session extraordinaire lundi, les parlementaires guinéens ont adopté tard dans la nuit à l'unanimité la loi d'habilitation. Ce texte autorise le président de la République à légiférer par ordonnance durant les vacances parlementaires. Le but est de garantir la continuité de l'État jusqu'au 5 octobre prochain. Il s'agit en effet d'une session extraordinaire convoquée par le président de la République lui-même à l'ordre du jour. Session extraordinaire convoquée par le président de la République lui-même, l'ordre du jour était exclusivement consacré

0: Au soir du départ du président Mamadi Doumbouya pour la Grèce, où il séjournera quelques jours en congé, l'état-major général des armées lui a réaffirmé sa loyauté indéfectible dans un communiqué lu par le général des corps d'armée, Ibrahima Souri Bangoura, au nom de l'ensemble des forces de défense et de sécurité. L'état-major a tenu à rassurer le peuple de Guinée de sa fidélité constante et de sa loyauté indéfectible envers le président de la République, les institutions de la République et la nation. Les forces de défense et de sécurité ont également réaffirmé avec fierté leur détermination à accompagner les actions de refondation de l'État, dont les résultats concrets sont selon elles déjà perceptibles par les populations. En conséquence, les forces de défense et de sécurité affirment qu'elles useront de tous les moyens indispensables à l'accomplissement de leur mission régalienne. Quelques jours seulement après son acquittement dans le procès des événements du 28 septembre 2009, le colonel Bienvenu Lama a été élevé au grade de général de brigade de la gendarmerie nationale. Cette promotion est intervenue à la faveur d'un décret signé lundi par le président de la République, le général Mamadi Doumbouya, ancien commandant de la gendarmerie régionale de Conakry. Au moment des faits, Bienvenu Lama figurait parmi les officiers poursuivis dans le cadre du procès relatif aux événements du 28 septembre 2009. Plus de détails sur notre site d'information, le www.solfmguinée.net. Les fortes pluies qui se sont abattues sur la capitale guinéenne dans la journée de lundi ont provoqué un nouveau drame. Un militaire a perdu la vie après avoir été emporté par les eaux de ruissellement au quartier aviation dans la commune de Bessia. Selon les témoignages, l'adjudant-chef Joseph Boulari circulait à moto lorsqu'il a été surpris par la violence du courant d'eau. La force des eaux a déséquilibré l'engin avant de précipiter son conducteur dans un caniveau. Abdoulaye Traoré, président du conseil de quartier de Bessia Port-An, nous donne des explications.
1: Il était en tenue complète, ses paires de chaussures et ses pièces d'identité aussi, qui prouvent qu'il était militaire. Il sert à Dingray. Il s'appelle Joseph Oulari. Ce sont les citoyens des Ramassèques objets dans le bordure de mer. C'est les enfants qui l'ont retrouvé. Ils ont appelé les chefs de port et qui fut qu'eux aussi m'ont appelé. Je suis venu voir. Bon, ces informations, il a été emporté ce matin vers le camp Alpha Yaya. Nous avons parlé de sa famille. Et tous les autres compétents sont là. Il y a la police scientifique, il y a la gendarmerie maritime, il y a la gendarmerie, il y a la police, il y a le commissariat de Bessia, le maire aussi est là, avec ses conseillers. Et tous les autorités de Bessia sont là, sont représentés ici maintenant là.
0: Selon les informations, des citoyens présents sur les lieux ont immédiatement tenté de porter secours à l'homme en uniforme, mais leurs efforts n'ont malheureusement pas permis de le sauver. Le militaire a été emporté par les eaux de ruissellement jusqu'au niveau de Bessia Port-An. C'est là que son corps a été retrouvé quelques temps après l'incident. Je vous le disais dans les titres, l'accès à certaines plateformes sur Internet en Guinée est impossible sans VPN, une situation que dénonce et condamne l'Association des blogueurs de Guinée. Ablogui demande aux autorités des explications face à cette situation qui affecte les consommateurs. Samuel Dembadjolam.
2: Depuis le 28 juillet dernier, l'accès à plusieurs plateformes Internet est limité en Guinée. Le secrétaire général de l'Association des blogueurs de Guinée dénonce cette réalité. Mamadou Hadi Baldé.
3: C'est un constat qu'on fait avec beaucoup de préoccupation par rapport aux difficultés d'accès à certaines plateformes des réseaux sociaux telles que Facebook, YouTube et TikTok sans utilisation des VPN. Donc nous condamnons ces pratiques.
2: Pour la bloguie, l'accès à Internet est un droit fondamental. L'association affirme que cette restriction affecte les activités quotidiennes de nombreux utilisateurs des réseaux sociaux.
3: C'est déplorable qu'on assiste à ce type de situation parce que l'utilisation des VPN nous expose tous à certains risques sécuritaires. Mais au-delà de tous ces aspects, il y a aussi l'aspect économie numérique. Aujourd'hui, il y a beaucoup de jeunes entrepreneurs qui font tourner leur petite entreprise à travers l'accès à ces plateformes des réseaux sociaux. Donc, les conséquences sont énormes à chaque restriction d'accès à Internet. C'est beaucoup de pertes. Tantôt, ce sont des violations des droits humains qu'on constate.
2: Cette plateforme appelle les autorités à rétablir un accès normal à Internet.
3: Et nous appelons les autorités à tous les niveaux. D'abord à œuvrer pour que l'accès à ces plateformes soit restauré et aussi

0: à communiquer sur les raisons qui ont amené à ces restrictions ciblées.
1: Des restrictions similaires sont régulièrement constatées en Guinée, notamment en période électorale.
2: La foudre et ses conséquences sur les hommes et sur l'environnement, on en parle dans ce journal. Quelle est l'origine de ce phénomène naturel provenant du ciel et comment se manifeste-t-il? Docteur René Tatouloua, directeur général de l'Agence nationale de la météorologie de Guinée, donne des explications.
3: L'orage, c'est une manifestation audible et visible de l'électricité atmosphérique. Donc, quand cette électricité atmosphérique se manifeste, et elle occasionne une décharge électrique qu'on appelle la foudre. Ça veut dire quoi? L'électricité atmosphérique qui se produit au niveau de l'atmosphère, ça se fait entre deux nuages de charges électriques différentes. Donc, ces types de nuages qui sont électriquement chargés vont provoquer cette décharge électrique qui va se diriger dans tous les sens. Ça peut être dirigé verticalement ou horizontalement dans tous les sens. Du coup, il y a une certaine décharge qui vont être orientées vers la surface terrestre où nous, les êtres humains, nous vivons. Alors, quand ces décharges se dirigent vers la surface terrestre, tout objet conducteur électrique qui se trouve dans son champ électrique va être exposé à un haut risque de foudroyement. Donc, si une personne, par malheur, se trouve dans ce champ électrique et que cette personne va représenter un mât, c'est-à-dire qui va être traversé par le courant électrique, cette personne va subir les conséquences immédiatement.
2: Pour se mettre à l'abri de la foudre, le docteur René Tatouloua donne également quelques pistes de solutions. On l'écoute au micro de Amara Simbasila.
3: Il faut suivre les bulletins météorologiques qui décrivent souvent ces situations parce qu'on dit, dès qu'on est conscient que cette situation peut arriver dans une zone, on va toujours dire éviter les déplacements pendant l'orage. Donc, c'est un conseil général que nous donnons. Quand il y a l'orage, vous vous déplacez, je viens de le dire tout à l'heure, fait de marcher, facilement vous pouvez être foudroyé. Donc, quand il y a l'orage, si ça vous a surpris quelque part, il faut se déplacer en laissant les pieds serrés. C'est-à-dire, il faut sauter, il ne faut pas écarter les pieds. Sinon, vous allez former deux bornes qui vont favoriser l'entrée et la sortie du courant. Donc, il faut s'accroupir sur le talon, voilà, pour former seulement une seule. Dès que vous êtes en contact avec le sol par un seul point, c'est-à-dire votre contact avec le sol, c'est à partir d'un seul point, pas deux points, automatiquement, le courant ne peut pas traverser la personne. Il ne faut pas s'abriter dans un arbre isolé. En grosso modo, c'est ce qu'il faut retenir. Tout ce qui est objet métallique, c'est-à-dire conducteur électrique, il ne faut pas vraiment être en contact une fois dans la maison. Vous pouvez être dans votre lit. Les murs aussi, il y a des fers à béton qui sont dans les murs. Donc, il y a certains, quand il y a la foudre, ils vont aller s'accrocher au mur. C'est des choses qu'il faut éviter surtout.
2: Du poisson connaît une flambée sur les différents marchés de Conakry au centre des négoces de Lambani dans la commune du même nom. Les vendeuses justifient cette cherté par la rareté de cette denrée très prisée. Ces femmes en désespoir de cause. Se tourne désormais vers le poisson importé qui pourtant coûte très cher selon elle. C'est en cela qu'elle demande aux autorités de trouver une solution face à cette situation. À la Saint-Condé.
4: Le poisson, l'un des produits halieutiques les plus consommés par la population guinéenne, connaît une hausse du prix. Mais Mouna Kamara, vendeuse au marché de Lambani, témoigne.
5: Le prix du poisson est vraiment très élevé. Nous qui achetons pour revendre n'arrivons plus à réaliser des bénéfices. Nous ne vendons désormais que du poisson importé. Le carton de 10 kilos coûte entre 300 et 350 000 francs guinéens, tandis que celui de 15 kilos est vendu à 450 000 francs guinéens. Comment peut-on revendre à un tel prix? Nous achetons des cartons de 10 ou 20 kilos, mais les prix restent très élevés.
4: De son côté, cette autre vendeuse explique cette situation par la rareté du poisson local et la domination de celui importé sur le marché. Odia Tunkara énumère quelques prix.
5: Avant, nous achetions le poisson importé à 380 000 ou 480 000 francs guinéens. Aujourd'hui, le même produit coûte jusqu'à 650 000 francs guinéens. Cette augmentation des prix complique énormément notre activité.
4: Abondant dans le même sens, Dame Kadiatou Silla invite les autorités à prendre leurs responsabilités afin de rendre le poisson plus accessible à la population.
5: Le prix du poisson est cher. On n'en voit presque plus sur le marché. Nous ne vendons que du poisson importé. Aujourd'hui, nous sommes obligés de vendre un poisson entre 10 et 15 000 francs guinéens. Avant, nous en vendions 3 à 20 000 francs guinéens. Mais actuellement, le poisson se fait rare, ce qui explique cette hausse du prix. Nous demandons à l'État de nous aider.
4: Certaines femmes interrogées hors micro estiment que la cherté du poisson affecte leur quotidien. Elles sont désormais obligées de se tourner vers d'autres produits de consommation pour nourrir leur famille.
2: La préfecture de l'Abbé est secouée de plein fouet depuis le 1er août par une crise de viande. Pour cause, le parc de bétail de Tchangelbori, situé dans la préfecture de l'Eloma, n'a pas fonctionné ces jours-ci. Une fermeture due à une augmentation de 100% de la taxe de stationnement par tête. Moustapha Bachir Diallo nous signe cette correspondance.
6: Le parc à bétail de Tchangelbori est désert dimanche, jour de marché hebdomadaire. Les vendeurs de bétail s'opposent à une décision des autorités communales, une situation qui a impacté la boucherie de l'Abbé, comme l'explique Boubacar Kanté, président des bouchers.
7: Pourquoi on n'a pas vendu la viande depuis le samedi jusqu'à nos jours? Parce qu'on n'a pas eu de bœufs à Tchangelbori. Bon, je ne sais pas ce qui s'est passé entre les responsables là-bas et les marchands de bœufs. On nous a appelé du qu'il n'y aura pas de bœufs là-bas. Ils ont dit que le maire de Tchangelbori, ils sont doublés. Les taxes de bétail. Avant, un animal, c'était 10 000 francs à la parc. Maintenant, c'est 20 000.
6: Jointe au téléphone, Amati Djanba, conseiller communal de Tchangelbori, parle d'une incompréhension entre les vendeurs de bétail et la commune.
7: Le maire a fait un écrit à partir du 1er août. Le stationnement, ça sera augmenté à 20 000. Ils ont donné ça aux représentants de la commune au niveau du parc. Ils ont pas pu l'afficher au niveau du parc sans explication aux autres. C'est ce qui a amené la confusion. Les représentants de la commune n'ont pas leur expliqué réellement ce qui se passe. En plus, les vendeurs de bétail se sont réunis en s'impliquant que, comme ils ont augmenté ça, les avertis ne vont pas l'accepter. C'est une manque de cette information qui a amené la confusion.
6: Après concertation entre les différents acteurs, la taxe de stationnement du bétail a été revue à la baisse, conclut-il.
7: Finalement, hier, le maire a échangé avec les vendeurs de bétail. Ils sont tombés d'accord. Il y a eu une augmentation. Maintenant, le stationnement est arrêté à 15 000 francs par vache.
6: L'Abbé Bachir Diallo pour Soleil FM.
2: C'est la fin de cette édition d'information sur Soleil FM. À toutes et à tous, merci de l'avoir suivi. Merci à Boubacar Youla qui a assuré la mise en onde. Je vous laisse en compagnie de la fléchette, l'actualité vue et commentée autrement.
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9: C'était un saut dans l'inconnu que beaucoup redoutaient. Après quelques semaines de discussions, de réflexions, de suspense, le verdict est là. Certes, une intégration monétaire au-delà de la seule intégration économique pourrait offrir des avantages considérables, faciliter la circulation des personnes et des biens, réduire certains coûts de transaction, renforcer les échanges régionaux et peut-être donner à l'Afrique de l'Ouest un poids économique et financier plus important. Mais pour la Guinée, le jeu vaut-il réellement la chandelle? Au-delà du discours souverainiste, il faut se poser cette question. La Guinée est-elle économiquement prête pour une telle aventure? Derrière les chiffres de croissance, certes encourageants, se trouve une autre réalité. L'inflation reste une préoccupation. L'endettement et les besoins de financement pèsent sur les finances publiques, tandis que l'économie demeure fortement dépendante des exportations minières, encore largement constituées de matières premières, peut-être bientôt transformées. Alors, entre croissance économique et inflation, recettes minières et dépendance publique, investissement et endettement, comment la Guinée pourrait-elle absorber les éventuels chocs économiques dans une union monétaire où elle disposerait de moins d'instruments pour ajuster sa politique monétaire? Il ne s'agit pas de dire que le franc guinéen est nécessairement meilleur que l'éco, encore moins de rejeter par principe l'intégration monétaire ouest-africaine. Il s'agit simplement de poser la question que le discours politique risque de laisser dans l'ombre. Mieux, le pays doit-il d'abord construire une économie suffisamment productive et diversifiée avant de choisir sa monnaie? Une monnaie ne transforme pas à elle seule une économie. Elle ne crée ni industrie, ni emploi, ni valeur ajoutée. Elle ne diversifie pas les exportations et ne règle pas par elle-même les déséquilibres budgétaires. La véritable urgence pour la Guinée est peut-être ailleurs. Transformer davantage ses ressources minières, développer son industrie, renforcer sa production agricole, diversifier ses exportations et construire une économie suffisamment productive et résiliente pour résister aux chocs extérieurs. C'est seulement après cela que la question monétaire pourra être posée et avec davantage de sérénité.
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0: 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Bonjour à toutes et à tous, aimables auditeurs de la 935. Merci de nous rejoindre pour ce nouveau numéro de votre émission matinale Soleil Levant. Aujourd'hui, nous abordons un sujet de santé publique qui concerne des millions de personnes à travers le monde, l'anémie. Souvent discrète, cette maladie peut pourtant avoir des conséquences importantes sur la santé et la qualité de vie. Fatigue persistante, faiblesse, essoufflement ou difficultés de concentration sont autant de signes qui méritent notre attention. Alors, fidèles auditeurs de la plus ensoleillée des radios, au cours donc de cette émission, nous allons mieux comprendre ce sujet qui est l'anémie et surtout quelles en sont les principales causes, comment la prévenir et quels traitements existent. Alors, pour en parler, Benedita Veracruz recevra un professionnel de santé dans la rubrique « Bien-être ». Et oui, alors, aimables auditeurs de la 935, nous sommes mardi de l'énergie, donc on parle santé. Alors, l'anémie, c'est le thème de votre rubrique Bien-être qui vous sera présentée par Benedita Veracruz. Et vous aurez également droit au compte de ce numéro de Soleil Levant en ce mardi de l'énergie, vos autres différentes rubriques, et bien sûr, horoscope et de la page de sport et conseils et astuces, un mot et tout son sens, le tout couronné par de la très bonne musique pour booster votre matinée. L'enfant de Maferia, Aboubacar Yula, assure la mise en onde de cette émission. Quant à moi, je suis Bernadette Condé et c'est toute une équipe qui vous tient en haleine jusqu'à 10h.
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0: Restez donc à l'écoute de Soleil Levant et nous vous souhaitons une excellente émission. Alors, c'est donc parti avec le titre de la semaine Onumari, chanté par Mamaïsata Kamaldine Conté.
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1: Mama nangaye mara ohebo onangaye onumare onumare onumare onumare yaya onumare. Et oui, à l'état civil, maman Issata Kamaldine Conté. Donc, depuis hier, hein, c'est elle qui nous tient compagnie à travers le titre de la semaine. Elle a commencé sa carrière comme choriste dès la fin des années 1980 avant de poursuivre son parcours au Sénégal où elle a collaboré avec plusieurs artistes. Alors, en 2004, elle a été récompensée au Kora Award comme meilleure artiste féminine d'Afrique de l'Ouest selon plusieurs biographies de référence. Alors, parmi ses œuvres les plus connues figurent les albums Fanny, sorti en 2002, Bilé retourne. C'est sorti entre 2004 et 2005 et Odiema qui est sorti en 2013. Alors, Mama Issata Kamaldine Conté, ben oui, c'est elle l'artiste de la semaine. Le titre de la semaine fait automatiquement de son auteur-compositeur l'artiste de la semaine. À elle donc, merci. Et demain, nous allons vous faire encore réécouter ce même titre, Onou Mari. Si c'est maintenant que vous venez de nous prendre en marche, vous êtes bel et bien dans votre émission matinale Soleil Levant sur Soleil FM 93.5. Dans ce studio, Bernadette Condé à la technique, l'enfant de Maferia, Aboubacar Youla. Et c'est toute une équipe qui vous tient en haleine jusqu'à 10h.
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1: Merci de nous suivre sur la 93.5 et sur le www.soleilfmguinée.net. Alors, bonjour à Moussa Razakou depuis le Bénin, hein, mon fils à moi. Voilà, bonjour à toi. Et puis, c'est parti avec l'horoscope du jour.
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0: Nous sommes mardi 4 août 2026. Alors, découvrez ce que les astres vous réservent selon votre signe zodiaque. Nous commençons par les béliers. Ils sont nés entre le 21 mars et le 19 avril. Une journée favorable aux nouvelles initiatives. Faites confiance à votre intuition, mais évitez les décisions prises dans la précipitation. Taureau, né entre le 20 avril et le 20 mai, la patience sera votre meilleur allié. En amour comme au travail, le dialogue vous permettra de surmonter les petits malentendus. Gémeaux, né entre le 21 mai et le 20 juin, votre dynamisme sera remarqué. C'est le moment idéal pour partager vos idées et développer de nouveaux projets. Cancer, né entre le 21 juin et le 22 juillet, prenez du temps pour vous et pour vos proches. Une bonne nouvelle pourrait illuminer votre journée comme la radio Soleil FM. Lion, ils sont nés entre le 23 juillet et le 22 août. Votre charisme est au rendez-vous. Profitez-en pour convaincre, inspirer et avancer avec assurance. Vierge, née entre le 23 août et le 22 septembre, l'organisation sera votre point fort aujourd'hui. Restez concentré sur vos objectifs et les résultats suivront. Balance, née entre le 23 septembre et le 22 octobre, l'harmonie revient dans vos relations. Une opportunité intéressante pourrait se présenter. Soyez attentif. Scorpion, ils sont nés entre le 23 octobre et le 21 novembre. Votre détermination vous ouvre des portes. Gardez toutefois votre calme face aux imprévus. Sagittaire, né entre le 22 novembre et le 21 décembre, l'aventure vous appelle. Une rencontre ou une nouvelle expérience pourrait enrichir votre journée. Capricorne, ils sont nés entre le 22 décembre et le 19 janvier. Votre persévérance porte ses fruits. Continuez vos efforts, ils seront bientôt récompensés. Les Verseaux, nés entre le 20 janvier et le 18 février, votre créativité est à son meilleur. Exprimez vos idées avec confiance, elles trouveront un écho favorable. Et pour finir, les Poissons, ils sont nés entre le 19 février et le 20 mars. Écoutez votre cœur tout en gardant les pieds sur terre. Une journée propice aux échanges sincères et aux moments de sérénité. Voilà, chers auditeurs de la 935, c'était donc votre horoscope du jour. Et surtout, passez une excellente journée et avec ce que votre signe zodiaque vous a révélé.
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0: Le matin, personne ne vous réveille mieux que Soleil FM et vous êtes dans Soleil Levant. Alors, vous venez de suivre le message des astres. Place à présent à la musique. On va donc partir avec le titre « La Guinée est ton paradis » ou « La Guinée notre paradis ».

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0: Et oui, la Guinée, notre paradis, la Guinée est un paradis, hein. Voilà, alors si on se réfère de la végétation, vraiment, c'est un paradis sur terre. Oh là là, hein, ressources naturelles aussi, hein. Oui, le sous-sol guinéen est vraiment riche. Aïe, aïe, aïe, je vous dis, hein. On a tout dans ce pays. On a tout dans ce pays. N'est-ce pas, Moussa Nabi Kobouti Camara? Bonjour.
1: Oui, bonjour Bernadette Kondi et bonjour à l'infidèle des auditeurs. La Guinée est un paradis, comme tu l'as si bien dit. Mm-hmm. C'est sorti en 2012, mm-hmm, avec plusieurs artistes comme ce qu'on a entendu, avec Soul Banks et beaucoup, beaucoup d'autres. Donc, d'accord, donc notre paradis est...
0: 2012 ou 2012?
1: Non, pas du, d'accord. Et pas 2012.
0: Voilà.
1: Mais uh-huh, c'est sorti dans les années 2000. Et si je ne me trompe pas, 2020 et quelques, dans les années 2020. Et la Guinée, notre paradis. Et donc, il faut dire que.
0: En 2022. Voilà. En tout cas, la Guinée est un paradis. C'est un collectif d'artistes guinéens. Et bien, pour ceux-là qui connaissent les artistes guinéens, vous avez dû reconnaître les voix. Voilà, de certains grands artistes du pays.
1: Oui,
0: eh bien, si nous prenons Asaya.
1: Oui, il faut dire que c'est.
0: Geli Kababintou.
1: Hein. C'est sous l'opus de Morle Production. Mm-hmm. Morle Production, mm-hmm, des frères Mbaye, mm-hmm, Abdoulaye Mbaye et Moussa Mbaye. Mm-hmm. Et il faut dire que c'est devenu presque leur coutume actuellement. Chaque mm-hmm année, mm-hmm, ils font sortir volume 1, mm-hmm, volume 2, volume 3. Donc, ils cherchent à chaque fois, mm-hmm, à renouveler. Donc, ils sont. Ils sont là à magnifier, mm-hmm, le pays.
0: Ben, c'est à l'occasion de la célébration de notre indépendance surtout. Hein,
1: oui,
0: voilà. Et souvent, ça s'est sorti, donc c'était à l'occasion de la célébration de l'indépendance, de la commémoration. Oui. Alors, dans cette chanson, je disais qu'il y a de ces voix que moi j'ai reconnues. Eh bien, j'ai bien aimé la rentrée de Ashok India. Eh bien, oui, c'est à travers d'ailleurs cette chanson que j'ai connue à chaque India. Hein.
1: D'accord.
0: Voilà.
1: D'accord.
0: Et il y a aussi, hein, le cousin national, Antoine Flingo.
1: Oui.
0: Voilà, Antoine Flingo. Et puis, il y a qui d'autre? Il y a beaucoup d'artistes. Hein.
1: Beaucoup,
0: voilà,
1: beaucoup.
0: Il y a beaucoup d'artistes donc, qui ont uni leur voix. Et puis, pour sortir cette belle chanson vraiment, pour, oui, rendre hommage à notre beau pays, la Guinée. Alors, aimables auditeurs de la 935, vous êtes toujours dans Soleil Levant sur Soleil FM 93.5. Et Moussa Nabi Kobouti, donc, qui vient de nous rejoindre, il était bloqué. Hein.
1: Oui, j'étais bloqué à un conducteur de camion,
0: mm-hmm,
1: je dirais de 12 euros, juste au niveau de Calfour de 10,
0: mm-hmm,
1: et qui voulait se tourner mm-hmm juste au niveau de la station,
0: mm-hmm,
1: pour se garer. Et il y avait un motard et un homme
0: en uniforme. Okay.
1: Qu'il a voulu cogner,
0: mm,
1: et oui, pas le chauffeur,
0: mm-hmm,
1: mais celui qui guidait le chauffeur, mm-hmm, s'est imposé.
0: D'accord.
1: D'une manière comme s'il s'en fout que le gars, il a mal parlé au gars.
0: Mm-hmm.
1: C'est dans une langue que je ne parle pas.
0: Mm-hmm.
1: Donc, ce qui a énervé le gars est descendu sur sa moto. Donc, ils ont créé l'embouteillage. Donc, ça a chauffé, mais on dirait que, bon, celui qui guidait
0: le camionneur,
1: moi, à vue d'œil,
0: mm-hmm,
1: ça lui manque un peu.
0: Ce que moi-même, je ne comprends pas, Nabi. Honnêtement parlant, les motards de Conakry, hein, ont ce problème. Tu vois quelqu'un en difficulté.
1: Non, le motard n'était pas en erreur. Le motard était juste carré à côté.
0: Écoute.
1: Donc.
0: Écoute, Nabi,
1: oui?
0: Non. Ben, je ne sais pas, je n'étais pas là-bas, c'est toi qui étais présent.
1: Oui.
0: Mais c'est un cas général.
1: Oui.
0: Tu vas voir, toi, tu essayes de tourner, tu es en marche arrière, hein? Hein, de t'orienter,
1: mm-hmm,
0: quelqu'un qui est là qui t'oriente, ou toi-même à travers les rétroviseurs, eh ben, tu vas voir un motard qui est tellement pressé, va vouloir te dépasser. Pourtant, toi, tu es centré donc, de tourner. Donc, les motards là ont vraiment ce problème, c'est un cas général. Ou encore, tu vas voir, Quelqu'un s'est garé pour toi, pour te laisser la route.
1: Oui.
0: Ben, il a bien vu, ils sont dans la même direction. Mais le motard va vouloir dépasser, malgré qu'il a vu la voiture qui est garée, qui passe, quelqu'un doit sortir. Mais lui, va vouloir passer. Donc, ils ont ce problème-là. Que les gens comprennent cela vraiment. Si vous voyez quelqu'un comme ça, en difficulté, qui essaye de tourner ou encore on lui a cédé le passage, pardon, toi il faut patienter. Et tu viens comme ça, tu sais pas pourquoi l'autre a garé, mais tu vas les voir. Non, il va, celui le plus pressé, ben il veut à tout prix passer. Tu vois ce que ça fait? Donc, et finalement, comment ça s'est terminé?
1: Bon, ça, il a fallu que les gens interviennent, sinon pour j'ai dit que le gars qui était à, le gars qui guidait le camionneur n'était pas dans son état parce qu'il a pris même un caillou pour cogner le militaire.
0: Aïe.
1: La tête, il voulait taper, je ne sais pas comment. Bon.
0: On l'a pas.
1: Le militaire l'avait attrapé d'une manière qu'il ne pouvait pas se mouvoir. Bon. Et par fini, sûrement, il y a l'ami, parce que le motard qui est.
0: Non, il y a pas ça, on ne gère pas dans l'amiable.
1: Il y a son ami, l'ami du motard qui a demandé. Non, man, alors, laisse tomber. On dirait que lui, il avait compris que le gars, là...
0: Non. Mais si on ne le fait pas arrêter, il va faire un civil, il va faire quelqu'un d'autre.
1: Non, lui, c'est quelqu'un... Mais souvent, ceux qui transportent les bagages, je n'ai pas dit eux tous, mais souvent, parmi eux, on cherche à prendre des gens...
0: OK.
1: Qui
0: n'ont pas...
1: qui ne sont pas tellement stables.
0: Tous les poussins ne sont pas dans leur cage.
1: Sont pas tellement stables parce que c'est les plus faciles à manipuler, à manier.
0: Okay.
1: Donc, sûrement, il y a le gars qui a remarqué ça. Donc, il y a son ami qui cherchait à lui calmer. Il dit non, monte, allons, laisse tomber, monte donc. Par fin, ils ont cédé le passage.
0: D'accord. Alors, c'était juste une parenthèse. Et à l'entame de cette émission matinale Soleil Levant, eh bien, on a annoncé que ce matin, notre sujet porte sur l'anémie et c'est dans la rubrique bien-être. Il faut dire que c'est un sujet de santé publique qui concerne des millions de personnes à travers le monde. Et cette maladie est souvent discrète. Et pourtant, elle peut avoir des conséquences très, très importantes sur la santé et la qualité de vie.
1: D'accord.
0: Voilà, parce que si elle n'est pas détectée à temps, ben on va dire, hey, chaque fois je me sens épuisée, je suis fatiguée.
1: Okay.
0: Voilà, donc
1: c'est les symptômes.
0: Voilà, il y a une fatigue persistante.
1: D'accord.
0: Et puis on se sent affaibli et parfois on a des difficultés de concentration. Donc, si ces signes-là, vous sentez ces quelques signes-là de grâce, faites recours dans une structure sanitaire. Alors, pour mieux comprendre le sujet, nous allons donc partir avec la rubrique Bien-être présentée par Benedetta Veracruz. Elle est avec un professionnel de santé.
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0: Chers auditeurs de la 93.5, Bien-être s'intéresse aujourd'hui aux anémies. Si on peut vite prendre en charge les maladies, si on peut le plus tôt poser le diagnostic des anémies, c'est-à-dire rechercher ce qui est à la base de l'anémie d'une personne, la cause de l'anémie et rapidement prendre en charge. Il faut dire qu'il n'y a pas d'anémie isolée. Il y a toujours une raison. Alors pour les raisons, aimables auditeurs de la 93.5, nous allons écouter le docteur Romaric Massi. Il est responsable en hématologie clinique. Et c'est Benedetta Veracruz qui le reçoit.
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3: La définition de l'anémie est une définition biologique. Donc, a priori, pour dire qu'une personne est anémie, il faut avoir un examen biologique qu'on appelle l'animéralisation formule sanguine, notamment à travers le taux d'hémoglobine. L'hémoglobine étant une protéine qui est situé à l'intérieur des globules rouges et dont le rôle est de transporter l'oxygène et de diffuser cet oxygène à toutes les cellules de l'organisme. Et donc lorsque le taux de cette protéine qui s'appelle hémoglobine chute, on va parler d'anémie. Il faut savoir que ce taux est variable en fonction de l'âge et en fonction de l'état physiologique de la personne. Lorsque vous prenez un adulte homme, on parlera d'anémie lorsque le taux d'hémoglobine est inférieur à 13 grammes par décilitre. Chez une femme qui n'est pas enceinte, on parlera d'anémie lorsque le taux d'hémoglobine est inférieur à 12 grammes par décilitre. Chez une femme qui est enceinte, on parlera d'anémie lorsque le taux d'hémoglobine est inférieur à 10,5 grammes par décilitre. Chez un nourrisson, un enfant, on va parler d'anémie lorsque le taux d'hémoglobine est inférieur à 11 grammes par décilitre. Et chez le nouveau-né, on parlera par exemple d'anémie lorsque le taux d'hémoglobine est inférieur à 14 grammes par décilitre. Donc vous voyez, la définition est fonction de l'âge, du sexe et de l'état physiologique. C'est les trois paramètres qu'il faut absolument prendre en considération. Ce n'est pas parce que X m'a dit que j'ai 11 grammes d'hémoglobine et que lui a 12 grammes d'hémoglobine que je suis forcément anémie, parce qu'il faut qu'on se réfère à mon état physiologique. Si par exemple je suis une femme, il faut qu'on sache si je suis enceinte ou pas. Déjà, il faut qu'on sache si je suis une femme. Donc, c'est des éléments très importants que le professionnel de la santé doit prendre en considération avant de dire s'il y a une anémie ou pas. Mm-hmm. Et donc, ça, c'est la définition biologique. Mais avant la définition biologique, il y a un certain nombre de signes cliniques qui oriente vers une anémie. Et le maître symptôme de l'anémie, c'est la pâleur. Et cette pâleur, elle est souvent observée au niveau de ce que nous appelons les conjonctives palpébrales. C'est au niveau de la paupière inférieure, nous avons les conjonctives palpébrales. Lorsqu'elles tirent sur le blanc, donc lorsqu'elles deviennent pâles, eh bien, on va dire qu'on suspecte que ce sujet soit anémié. Mais ce n'est pas seulement la conjonctive palpébrale. Lorsque vous regardez la paume des mains, c'est également un élément qui peut nous orienter. Lorsqu'on a une pâleur de la paume des mains, lorsqu'on a une pâleur au niveau de la plante des pieds, parfois lorsque vous regardez la gencive, surtout chez les enfants, lorsque ça devient de plus en plus pâle, ça peut orienter vers une anémie. Même la face interne des joues, lorsqu'elle devient de plus en plus pâle, on peut suspecter une anémie. Pourquoi nous recherchons ces signes un peu partout? Parce que quand vous prenez par exemple un enfant, il suffit juste qu'il pleure un tout petit peu. Et donc, la conjonctive partout, parce que quand vous prenez par exemple un enfant, il suffit juste qu'il pleure un tout petit peu. Et donc, la conjonctive palpébrale, qui est

0: insistant pour vérifier tous les autres endroits où on peut éventuellement détecter une anémie. La paume de la main, la plante des pieds, la gencive, les lèvres, la face interne des joues. Lorsque vous sentez que c'est de plus en plus pâle, attention, ça peut être un signe évocateur. Et ensuite, nous avons la fatigabilité. Donc, vous allez avoir un sujet qui devient de plus en plus fatigué, qui se plaint de plus en plus d'asthénie, qui habituellement avait l'habitude de faire un certain nombre d'activités, qui ne pourra plus. Et donc, vous allez avoir des gens qui avaient l'habitude de monter peut-être 3 escaliers. Et donc, à un certain moment, vous dites, je n'arrive plus à faire 3 escaliers, j'en arrive à faire peut-être 2 au maximum. Il y a des gens qui avaient l'habitude de marcher sur 2 km, 3 km, et qui vont vous dire, je n'arrive plus à faire 100 mètres. Donc, il y a une certaine fatigabilité. Il y a d'autres signes d'intolérance, parce que comme je vous l'ai dit tout à l'heure, le rôle du globule rouge, notamment l'hémoglobine, c'est de transporter l'oxygène. Et donc, ce déficit de transport d'oxygène va entraîner une certaine souffrance qui va se manifester par une réponse cardiologique. Donc, vous allez avoir le cœur qui va s'emballer. Donc, c'est des gens qui vont vous dire, quand je marche, je sens que mon cœur bat beaucoup plus vite, je suis plus essoufflé. Parfois, il y a certains qui n'arrivent carrément plus à respirer correctement, on va dire qu'ils sont dyspnéiques. Ce sont autant de signes qui rentrent dans le tableau d'une anémie. Et justement, il ne faut pas qu'on attende qu'on arrive jusqu'au stade où la personne dit « je n'arrive plus à respirer, je suis totalement fatigué, je suis totalement à plat » avant de réagir. Donc, dès qu'on a les tout premiers signes de présomption, surtout la pâleur, c'est le maître symptôme, lorsqu'on a ce signe de présomption, automatiquement, il faut faire le bilan biologique qui est la numération formule sanguine. Là également, j'ai un petit message à l'endroit des professionnels de la santé parce que nous avons constaté qu'il y a quand même un bon nombre de personnes pour des raisons économiques qui continuent de faire juste le taux d'hémoglobine. C'est vrai, ça va nous permettre de dire qu'il y a une anémie, mais ce n'est pas suffisant. Parce que tout à l'heure, comme je vous le disais, il va falloir chercher le mécanisme de cette anémie, il va falloir chercher la cause de cette anémie. Et donc, quand vous donnez le taux d'hémoglobine seul, vous avez juste une anémie. Quel est son mécanisme? Vous n'en avez aucune caractéristique. Donc, il vous faut la numération formule sanguine dans sa globalité pour pouvoir voir tous les autres paramètres qui vont vous permettre de caractériser cette anémie et de pouvoir rechercher la cause qui se cache derrière. Donc, dès qu'on a les signes de présomption, surtout au moment où le malade n'est pas encore en phase de compensation, on va y arriver tout à l'heure, ce qu'on met dans la décompensation, surtout au moment où le patient est encore stable, ben, il faut rapidement faire la NFS, la numération formule sanguine, confirmer le diagnostic de l'anémie, caractériser cette anémie, rechercher sa cause et traiter rapidement pour qu'on n'en arrive pas à une phase de décompensation.
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2: On va reparler des causes de l'anémie, mais en même temps, les auditeurs doivent retenir le message qui suit. Quand on dit qu'il y a anémie, ça ne veut pas forcément dire que c'est anémie en fer.
0: Ah non, absolument. Ça, c'est un gros message. Merci de l'avoir précisé. C'est un gros message parce que nous voyons beaucoup de choses. Tout le monde pense que quand on a une anémie, il faut prendre du fer. Parfois, certains ajoutent de la folidine. Mais ce n'est pas du tout ça. Mais vraiment, il faut insister que ce n'est pas du tout ça. Derrière une anémie peut se cacher plusieurs centaines de causes. La carence en fer n'est qu'une cause parmi tant d'autres. Et donc, c'est pas parce qu'on est anémie qu'il faut aller prendre systématiquement du fer. Parce que si vous avez une anémie qui n'est pas carentielle en fer, eh bien vous allez faire une surcharge en fer plus tard. J'ai déjà vu des patients avec 10 boîtes, 9 boîtes de différents médicaments, de différents types de fer, avec toujours une anémie qui persiste toujours, qui ne bougera pas d'ailleurs parce que ce n'est pas une anémie due à une carence en fer. Et puis quand on fait la ferritinémie, on se retrouve avec un taux au plafond. Donc on va se retrouver en fer. Donc on va se retrouver avec deux problèmes. Le premier problème de l'anémie qui n'est pas réglé, et ensuite le problème de la surcharge en fer qu'il va falloir régler aussi, et qui n'est pas facile à manager. Donc, message très important, anémie n'est pas forcément égale à carence en fer. Il y a plusieurs centaines de causes derrière une anémie. Et donc, lorsqu'on a une anémie, il faut bien la caractériser. Il faut chercher qu'est-ce qu'il y a derrière cette anémie. Et il faut pouvoir traiter ce qu'il y a derrière cette anémie pour que l'anémie puisse disparaître.
2: Alors, si ce n'est pas le fer, si anémie ne se résume pas à carence en fer, quelles sont les autres causes?
0: Bien, alors il faut savoir que lorsqu'on parle d'anémie, globalement, nous allons avoir les causes qui vont être regroupées en deux catégories. Nous avons ce que nous appelons

0: les causes centrales et nous avons ce que nous appelons les causes périphériques. Dans les causes centrales, c'est-à-dire, quand on parle de centrale, c'est-à-dire qu'on s'intéresse à l'usine qui fabrique le globule rouge, notamment le sang, il peut avoir différents problèmes au niveau de cette usine-là qui va empêcher la production correcte des globules rouges et par conséquent va se traduire par une anémie. On va ouvrir rapidement ce casier pour voir qu'est-ce que nous avons dedans. Lorsque vous voulez fabriquer des globules rouges, vous avez besoin de substrat. C'est comme si vous voulez faire des briques. Vous avez besoin de sable, de ciment, d'eau. Et puis vous allez mélanger tout ça. Ben, c'est pareil aussi. Quand vous voulez fabriquer de l'hémoglobine, quand vous fabriquez des globules rouges, vous avez besoin de fer, vous avez besoin de vitamine B12, vous avez besoin de l'acide folique, vous avez besoin des acides aminés. Et donc, lorsque vous vous retrouvez en déficit d'un de ces éléments, eh bien, vous empêchez la production correcte des globules rouges. C'est ce que nous appelons globalement les anémies carentielles. C'est une cause centrale. Ça, c'est la première possibilité. La deuxième possibilité, lorsque vous faites par exemple des bétons, même si vous avez le sable, le ciment, l'eau, la caillasse, si la bétonnière ne marche pas, eh bien, évidemment que vous ne pouvez pas produire du béton. C'est pareil aussi. Donc, même si vous avez tous ces éléments dont je viens de citer, fer, vitamine B12, acide folique, acide aminé, et que l'usine même est en panne, ce qui arrive souvent, eh bien, vous n'avez pas de production de globules rouges. Vous allez être anémie après. Donc, il y a les causes qui sont liées au substrat, et il y a les causes qui sont liées à la machine elle-même. Et puis, il y a tout ce qui va venir envahir la machine. C'est-à-dire que, au lieu que la bétonnière soit vide, pour qu'on puisse mettre du sable, qu'on mette du ciment, de l'eau pour faire du béton, ben, il y a peut-être de l'herbe, des chiffons qui vont se mettre à l'intérieur de la bétonnière, qui va vous empêcher de produire du béton. La même chose peut se passer au niveau de la moelle osseuse, qui est l'usine qui produit le sang, notamment les globules rouges. Vous avez par exemple n'importe quel type de cancer qui va métastaser, c'est-à-dire qui va quitter le site initial pour venir se développer à l'intérieur de cette usine. Ça va bloquer la production de tous les éléments du sang, notamment les globules rouges. Vous avez également les cancers du sang qui vont également étouffer la moelle, qui vont empêcher la production des globules rouges et vous allez être anémie. Donc vous voyez déjà, quand on parle de cause centrale, il y a déjà plein de causes. Et là, je n'ai même pas encore détaillé, j'ai juste parlé des gros chapeaux. Oui. Ensuite, lorsque nous allons aborder les anémies périphériques, parce que je vous ai parlé tantôt de causes centrales et de causes périphériques, les causes périphériques, de quoi il s'agit globalement? Il s'agit de situations dans lesquelles la moelle produit correctement les globules rouges, mais lorsque ces globules rouges sont déversés dans la circulation sanguine, il y a des phénomènes qui vont entraîner une certaine destruction, une certaine perte. Quand je parle de perte, c'est notamment par exemple les hémorragies graves. Je viens de faire un accident de la voie publique, je fais ouvrir un vaisseau, j'essaye abondamment, je fais une perte accrue de sang, donc je vais être anémie bientôt. Je suis en couche, je viens d'accoucher, j'ai un problème gynéco-obstétrique, j'essaye abondamment, je vais être anémie. Et ça, c'est les hémorragies graves. Ensuite, il y a tout ce que nous appelons les hémolyses. Il faut savoir que la durée de vie du globule rouge est bien raisonnée, environ 3 mois. Et donc, il va y avoir des phénomènes qui vont faire que cette durée de vie normale de 120 jours va être réduite. C'est ce que nous appelons les hémolyses. C'est-à-dire que le globule rouge va se casser. Parmi les causes qui vont être responsables de ces hémolyses, nous avons des causes qui sont liées au globule rouge lui-même et il y a des causes qui sont en dehors du globule rouge. Quand vous prenez les causes qui sont liées au globule rouge lui-même, dans le globule rouge, il y a la membrane. Donc, on peut avoir des anomalies membranaires qui vont faire que le globule rouge va facilement se casser. Ensuite, nous avons à l'intérieur du globule rouge, nous avons l'hémoglobine, la protéine dont je vous ai parlé tout à l'heure. Il peut y avoir des anomalies au niveau de cette hémoglobine qui vont faire que le globule rouge va se casser facilement. Notamment, par exemple, le plus fréquent chez nous, la drépanocytose, qui fait que l'hémoglobine a une forme anormale, le globule rouge va se casser. Ensuite, quand vous laissez l'hémoglobine, dans le cytoplasme du globule rouge, vous avez un certain nombre d'enzymes qui vont permettre à ce que le globule rouge puisse fonctionner normalement. Le plus fréquent, c'est le G6PD. Et donc, il y aura certains patients qui auront un déficit en G6PD et qui va faire que le globule rouge va se casser facilement. Donc, quand je prends les causes qui vont faire que le globule rouge va se casser facilement, il y a les causes qui sont liées au globule rouge, dont je viens de vous parler. Il y a des causes qui sont en dehors du globule rouge. Et le champion tout terrain, c'est les infections. Notamment les infections parasitaires dans notre contexte. Le paludisme en tête de liste. Parce que dans le cycle de développement du plasmodium, il y a une phase qui va se passer à l'intérieur du globule rouge qui va faire que le globule rouge va s'engorger, ensuite va s'éclater. Donc on va avoir une hémolyse.
1: Tout et c'est là que les gens, quand ils pissent, c'est rouge comme le sang.
0: Comme du Coca-Cola. C'est rouge comme du Coca-Cola. On parle d'hémolyse intravasculaire. J'ai fait une infection bactérienne, ça peut entraîner une hémolyse. J'ai fait une infection virale, ça peut entraîner une hémolyse. Et puis, il y a les causes immunologiques. Pour une raison inconnue, l'organisme de l'individu peut sécréter des anticorps qui vont attaquer les globules rouges pour les détruire. On parle d'anémie hémolytique auto-immune. Ou, parfois, on a des anticorps qui sont venus de l'extérieur, qui vont entraîner, par exemple, en cas de transfusion. Maintenant, on n'a plus ces cas parce que c'est maintenant, en matière de compatibilité, il y a quand même un grand travail qui a été fait. C'est par accident, si quelqu'un reçoit par exemple une transfusion qui ne lui est pas compatible, ça peut entraîner une réaction immunologique qui va faire éclater les globules rouges. On parle d'anémie hémolytique allo-immune. Et puis, il y a un certain nombre de médicaments qu'on peut prendre qui vont entraîner l'hémolyse, qui vont entraîner le fait que les globules vont se casser. On va parler d'hémolyse immuno-allergique. Donc, vous voyez, et là, j'ai pas fini encore. Non,
1: hein,
0: j'ai pas encore ouvert. Normalement, quand je parle de ces chapeaux, ben, il faut ouvrir ces chapeaux et aller chercher les causes qui sont dans chacun de ces chapeaux. Donc, vous imaginez, c'est des centaines de causes qui sont derrière.
1: Oui.
0: D'où la nécessité d'être vraiment bien regardant et de bien caractériser l'anémie et d'aller chercher la cause qui se cache derrière.
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1: On a parlé de diagnostic précoce, donc la responsabilité qui incombe aux agents de santé, des signes que vous avez donnés qui peuvent alerter sur une probable anémie. Quand on est malade, on a un problème de santé particulier, est-ce qu'on est forcément anémié?
0: Non, pas forcément.
1: D'accord.
0: Par exemple, je peux avoir du paludisme, et c'est là ce que nous recherchons. Hein. Mm-hmm. C'est pas que nous souhaitons que les gens aient le paludisme, mais quand vous prenez par exemple les statistiques en matière de transfusion, notamment chez les enfants, vous allez constater que beaucoup d'enfants qui souffrent de paludisme sont transfusés, donc font des anémies.
1: Mm-hmm.
0: Et donc nous, le message que nous voulons faire porter, c'est puisqu'on sait que le paludisme va entraîner plus tard une anémie qui va se transformer, qui va s'aggraver, qui va avoir besoin d'être transfusée, il faut que nous soyons très alertés, que nous soyons très vigilants, que nous détections tôt le paludisme et que nous traitions tôt le paludisme pour ne pas en arriver à un paludisme grave dans sa forme anémique qui va avoir besoin de transfusion.
1: D'accord.
0: Et si nous pouvons travailler encore plus en amont, de façon à ce que nous n'ayons pas le paludisme, ça serait encore mieux. Donc, on peut être malade, mais ne pas avoir une anémie. On peut être malade et avoir toute une anémie toute petite, mais vraiment toute petite, très bien tolérée. C'est pour ça que j'ai tout à l'heure parlé d'anémie tolérée ou non tolérée. On va en parler tout à l'heure. On peut avoir n'importe quelle pathologie susceptible de donner une anémie. On le comprend très bien. Avoir une toute petite anémie qui ne nécessite pas de transfusion. Et c'est à ce moment-là qu'il faut traiter correctement cette maladie pour laquelle on est venu à l'hôpital de façon à ne pas se retrouver dans une phase de décompensation qui va nécessiter après la transfusion. Donc, lorsque je fais par exemple un petit paludisme et je dois avoir normalement 13 d'hémoglobine, je consulte très tôt mon médecin, il me traite correctement mon paludisme, j'ai peut-être diminué de 13, je suis peut-être à 11 ou à 12, j'ai une petite anémie, on traite mon

0: Par le dysme, on ne me donne pas une seule goutte de fer, mais mon taux d'hémoglobine remonte tranquillement à 13. J'ai pas besoin d'autre chose, j'ai pas besoin de transfusion. Et donc la question, elle est là. Pouvoir détecter tôt et très tôt les pathologies qui vont conduire vers une anémie, traiter correctement ces pathologies pour que l'anémie puisse se corriger et qu'on n'ait pas besoin de faire recours à la transfusion. Notre organisme a été fabriqué très résistant. Et chaque fois qu'il y a une situation, l'organisme essaie au maximum de s'adapter et ce n'est que lorsqu'il est dépassé qu'on se retrouve en situation d'urgence. Lorsque j'ai une anémie, pendant longtemps, pendant un bon bout de temps, l'organisme va chercher à compenser. C'est-à-dire qu'il va essayer de réduire ce qu'on peut réduire, d'équilibrer ce qu'on peut équilibrer pour que le sujet puisse continuer à vaquer à ses occupations. C'est le cas des patients qui seront autour de 8, 10, 9, 11 d'hémoglobine, mais qui vont continuer à faire leurs activités. Et puis, c'est lorsqu'on ne s'intéresse pas à la cause pour l'éradiquer que l'organisme, à un certain moment, va être dépassé. On va arriver d'une anémie compensée à une anémie décompensée. C'est-à-dire qu'à ce moment-là, l'organisme n'en peut plus. C'est des patients qui vont avoir le cœur qui va battre très vite. On va parler de tachycardie. Donc, ça bat très vite avec une fréquence cardiaque très élevée. Parfois, le cœur bat tellement très vite jusqu'à un certain moment qu'il se fatigue et on rentre dans l'autre phase. Ce qu'on appelle la bradycardie. Donc, le rythme cardiaque commence par s'affaiblir. Chez certaines personnes, vous allez avoir la respiration qui va être très rapide, avec une fréquence respiratoire très élevée. Et puis, quand il sera totalement fatigué, la fréquence respiratoire va commencer par chuter. Vous allez avoir des troubles de la conscience qui vont accompagner. Ça, ce sont des signes de décompensation d'une anémie. Et donc, quand le professionnel de la santé est devant un cas comme ça, il n'a plus d'autre choix. Il ne peut que transfuser.
1: Bien-être. L'anémie qui se manifeste par une diminution de la quantité des globules rouges n'est pas seulement due à une carence de fer. Donc, pas d'automédication dès qu'on ne se sent pas bien. On consulte un médecin. Merci à toi, Bénédicte Veracruz, et au docteur Romaric Massi, qu'on retrouvera sans doute la semaine prochaine.
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3: Alors, vous avez compris donc comment l'anémie se manifeste et surtout, eh bien, ne gardez pas les enfants à la maison. Lorsque vous sentez qu'il y a le paludisme ou ils font le paludisme, oui. En tout cas, le mieux, c'est de les envoyer dans une structure sanitaire pour la prise en charge.
4: Ne pas faire l'automédication.
3: Voilà. Et nous disons merci à Bénédicte Veracruz. Chers auditeurs de la 935, vous êtes toujours à l'écoute de Soleil Levant sur Soleil FM 93.5. 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Alors, c'est parti en musique Moria, chantée par Manamba Kanté.

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1: Et donc, cette chanson, c'était dédiée à tous ceux qui viennent de Moria, à tous les Tourés, hein, aïe, aïe, aïe, à notre chéri, ah, monsieur Touré, l'époux de la femme Pelé, oh, le monsieur là, je te dis, non, quand tu es un époux de Mourianais, non, mais toi, ta vie est faite, hein.
2: Ah, d'accord.
1: Eh bien, je te dis.
2: Et c'est chanté par Madame Bakanté, compositrice interprète guinéenne exceptionnelle. Et en parlant du morceau Moria, il rend hommage à sa belle famille. Et dans la tradition africaine et mandingue, chanter les louanges de sa belle famille est une marque du respect suprême. Dans Moria, Manamba Kanté célèbre la famille et les alliés de son époux, l'artiste Souleymane Bangoura Soulbanks, tout en magnifiant les liens du mariage.
1: D'accord. En tout cas, on dit merci à Madame Bakanté. Ben, j'ai bien aimé la partie là, et c'est réel. Et qui mané, et qui est mon fils qui dourira. C'est-à-dire, hein, il te donne, te redonne, et puis te donne encore en privé.
2: En cachette.
1: En privé, oui, tu vois, privé. Non ? Voilà. Donc, ça me rappelle un peu notre copine, hein, Fatoumata Touré. Voilà, elle est également de Moria.
2: Ben,
1: après mon anniversaire, je ne m'attendais à rien.
2: Oui.
1: Ben, elle m'a donné en public et puis en privé encore. J'ai dit, il y a quoi même ? Hein, il y a quoi ? Si seulement moi-même, quoi, je pouvais aller à Moria. Ben, tu vois, non ?
2: Ouais, quand même.
1: Pourquoi même je me suis vite mariée là ?
2: Les Morianais, c'est.
1: Au moins, tu vois, non ?
2: C'est. En basse côte, c'est les plus grands farous, comme on le dit souvent, les flatteurs, mais ils sont très gentils,
1: ouais,
2: généreux.
1: Ça quand même. Hein,
2: et ils sont très discrets. Ils parlent, hein, ils sont discrets. Très, très discrets. Oui,
1: Morianais.
2: Oui, les Morianais, tu sais, c'est en jouant, en faisant des trucs, ils font leurs farous et autres là, ils se montrent, vous vous amusez. Mais ils sont très discrets.
1: D'accord.
2: Dans les activités, surtout quand il y a un problème, ils savent que tu as un problème, tu ne veux pas que les gens chassent, tu viens le voir.
1: Oui. Voilà.
2: Il ne va jamais publier.
1: Non.
2: Il ne va jamais
1: le
2: dire.
1: Ça quand même.
2: S'il peut
1: je suis d'accord.
2: Il va t'aider en toute discrétion sans que les gens ne le chassent.
1: Voilà. Là, je suis d'accord.
2: Mais si tu le demandes aussi devant les gens, il va te montrer que c'est un vrai fils de Moria.
1: D'accord. Alors, Manamba Kanté, merci. Chers auditeurs de la 935, vous êtes toujours à l'écoute de Soleil Levant dans ce studio. Moussa Nabi Kobouti Camara, moi-même Bernadette Condé à la technique, l'enfant de Maferia. Il est de Moria aussi, non?
2: Oui, c'est moi.
1: Aïe, aïe, aïe. J'adore sa chemise. Non, le monsieur là, non, j'adore sa chemise.
2: C'est
1: bien
2: Moriané,
1: fleuri,
2: quoi.
1: Hein. Ah oui, notre technicien Aboubakar Yula. Non, mais c'est. Il est trop chocolat. Hein?
2: Oui.
1: Oh non.
2: Il y a Soumaré aussi qui se réclame comme Moriané.
1: Oui, monsieur Soumaré, bonjour. voilà, alors il vient également de nous rejoindre dans ce studio, Samuel Débat de l'Amour, bonjour.
3: Bonjour Bernadette, bonjour à Moussa Kobouti, c'est ça, et bonjour à tous les auditeurs.
1: Tu n'es pas de Moria, hein?
3: Ah non.
1: Eh bien lui dans son village, quand les gens lavent, tu sais à quel moment ils lavent les habits? La nuit. La nuit.
2: Mais pourquoi?
1: Tu sais pour faire sécher où?
2: Oui.
1: Dans les chambres. Quand il y a le soleil là, pas non, mais il est, je ne dis pas
3: c'est
1: à son
3: insu. Voilà. Ne se détient pas.
1: Non, mais il faut demander seulement.
2: Mais pourquoi laver la nuit?
3: Un choix.
1: Non, mais non, honnêtement,
2: oui.
1: Hein, demande à quelqu'un d'autre.
2: Mm-hmm.
1: Tu dis, les gens qui viennent de Dieu là.
3: Mm-hmm. Hein? Est-ce que c'est le thème?
1: Tu dis, les gens qui viennent de Dieu là, comment ils se comportent?
2: Mais...
1: Et ce qu'il fait d'ailleurs, hein, non, mais attends, en forêt. Quand tu as un comportement, disons, un peu bizarre, on dit pas, tu te comportes comme quelqu'un qui vient de Dieu là. Et il prie la nuit. Il prépare aussi la nuit. La journée est faite pour se reposer.
2: Si aurait été moi, si tu me demandes, selon moi, je pense qu'il passe toute la journée au champ.
1: Quel champ?
2: Ils vont venir
1: le
2: soir, se reposer, puis ils vont travailler.
1: Ils labourent aussi la nuit.
2: Ça c'est autre chose.
1: Je dis, ils sont bizarres.
3: C'est un don.
1: très bizarre.
2: Ça c'est autre chose.
1: Les gens de Dieu là sont bizarres. Bon, voilà. Samuel,
3: d'accord.
1: J'ai l'impression que c'est le seul intellectuel de Dieu là.
2: Ouais.
1: Ou bien vous êtes nombreux.
3: Je vais répondre ça prochainement.
1: Il est le seul intellectuel de Dieu là. Bon Samuel, je t'adore mon petit frère. Sinon ça va.
3: Bon. On peut passer là.
1: Ah bon, ouais. Alors qu'est-ce que tu nous proposes?
3: Merci. On va commencer par ça.
1: De passage, je dis bonjour à tous les ressortissants de Dieu là.
3: Mon village précis, c'est Zogota.
1: Bon, c'est
3: et
1: bon.
3: D'ailleurs, aujourd'hui, ça fait... Enfin, c'est juste un petit rappel, 14 ans de massacre de Zogota.
1: D'accord.
3: Merci. Alors, oui.
1: Un mot, une expression.
3: D'accord.
1: Un mot. On se entoure à la régie.
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3: L'enfant de Zogota, d'accord. On a un mot aujourd'hui, si vous voulez, il y a bonus. Un mot. Le mot.
2: Oui.
3: Bibliophile. Alors, bibliophile, c'est une personne qui aime.
2: On écrit comment d'abord bibliophile?
3: Bibliophile. B I.
2: Oui.
3: B L. I. O.
2: Oui.
3: P. H.
2: I.
3: Oui. L. E.
2: Et 11 lettres.
3: Hein? D'accord. Bibliophile, c'est une personne qui aime les livres.
2: D'accord,
3: les
2: comme
3: collectionner ou les apprécie pour leur contenu,
2: oui,
3: leur rareté ou leur origine. Donc en un mot, c'est quelqu'un qui aime la lecture. Hein. Oui. Aimer le livre, déjà, c'est aimer le contenu.
2: C'est, en un mot, c'est un collectionneur de livres. Il voilà. Collectionne les livres.
3: Voilà.
2: D'accord.
3: Comme on le dit, les junglemen aussi, hein, qui collectionnent
2: les livres. Hein.
3: Les nanas.
2: Ah ouais. Non, c'est un collectionneur.
3: Voilà, l'origine de ce mot,
2: oui.
3: Le mot est d'origine grecque.
2: Oui.
3: Biblion, qui veut dire livre.
2: Oui.
3: Et philo, qui veut dire ami, qui aime.
2: D'accord.
3: Alors, le sens littéral ou littéré, c'est qui aime les livres, comme je l'ai dit, qui est un bibliophile, c'est celui-là qui aime la lecture en un mot. Voilà, et quand on dit que tel est bibliophile, ça veut dire que la personne aime lire, la personne aime la lecture, c'est quelqu'un qui collectionne les livres pour leur contenu et leur rareté. Voilà, et le mot bonus, c'était le mot gourmet. Ah, vous entendez, vous parlez souvent de... Bon,
1: oui.
3: Ça s'approche, ça se rapproche un peu, gourmet, pas gourmet, hein.
1: Non, c'est pas gourmet. Gourmet, ça c'est le truc, la gourmandise. Il est un gourmet, donc il est gourmand, voilà.
3: Pas forcément gourmand.
1: C'est quoi?
3: C'est quelqu'un qui aime des aliments de par leur qualité.
1: D'accord.
3: Que la quantité. Et le gourmandisme, c'est celui-là qui aime la quantité. Gourmet, lui, c'est la qualité. Il préfère plutôt la qualité que la quantité.
1: Oh, merci, Samuel. Merci. Oh, ça, je vous dis, hein, ben... Voilà. Alors, du côté de la régie, il y a quelqu'un qui a appelé. Je ne sais pas s'il vient de Dieu là aussi.
2: D'accord.
1: M. Tapinique les Goumous, hein. Je ne sais pas s'il vient de Dieu là ou bien il veut aussi.
3: Je ne passe en direct.
1: Vous me répondre. Peut-être que lui-même, il va témoigner la même chose que moi.
2: Oui.
1: Et voilà. Alors, oui, sinon. Merci pour ce mot et l'actualité aujourd'hui en Guinée.
3: C'est le départ du. Est-ce que je vais dire du général? Non, de monsieur Mamadi Doumbouya.
2: Le président.
3: Parce que ce terme commence à devenir rare.
2: Oui.
3: Dans les communiqués et dans les communications.
1: D'accord.
3: Maintenant, c'est monsieur Mamadi Doumbouya.
1: Oui.
3: Voilà.
1: On dit chef.
3: Oui,
2: chef
3: bon, ça,
2: de l'État.
3: C'est
2: le,
1: okay, okay.
3: Commandant en chef des
2: forces armées. Voilà, chef de forces armées. Voilà.
3: Donc,
2: excellence.
3: C'est le départ de Mamadi Doumbouya pour son congé annuel.
1: Oui.
2: Oui.
3: Mais ce qui est aussi important hier, c'est ce communiqué de l'état-major qu'on a vu hier nuit.
1: Oui.
3: C'est comme s'il y avait une psychose, n'est-ce pas, dans la cité. C'est comme la peur qui est là.
2: Pour affirmer.
3: L'armée réaffirme sa fidélité, sa loyauté au président. Est-ce que le président doute de la loyauté de l'armée? Enfin, je ne sais pas trop.
1: Bon,
3: c'est communiqué en dit long.
1: D'accord. Ouais. Moi, quand même, j'ai aimé, hein, bon, j'ai dit moi, j'ai aimé sa sortie, parce que là, ça, je suis
3: raspe.
1: De chef d'état major, monsieur général Bangoura, je ne sais pas, voilà, donc ça m'a rassuré, et oui. Voilà, parce que pour moi, ben, le président est parti, je me posais la question, le président est parti, mais il nous a laissé à qui? Hein? Il nous a laissé dans les mains de qui?
2: Mais un gouvernement.
3: Ce n'est pas dit dans ce communiqué.
1: Oui, mais à l'entendre parler, il nous a rassuré que tout va bien, on peut aller travailler, faire nos activités, et voilà.
3: Le communiqué ne dit pas ça. Le communiqué parle plutôt du président.
2: Ce qu'elle a c'est ressenti.
1: C'est comme ça. Ben oui, mais il a rassuré.
3: Se focalise sur la personne du président pour dire au président, mettez-vous à l'aise. À l'aise, on est là et tout va bien.
2: Mais il y a le gouvernement quand
1: il
2: même.
1: Mais il a rassuré aussi la population.
3: On dit ce n'est pas parce que le président est parti, mais les armes sont chargées. Bon. Voilà. Ça, c'est pour ceux qui veulent.
1: D'accord.
3: Jouer un mauvais tour. Hein.
1: Ben, c'est ça. Ouais, ben, ce qui est sûr, hein, moi, quand je suis rassuré, je vais venir travailler.
3: On a tous rassuré. Voilà, moi, j'ai été rassuré d'ailleurs.
1: C'est ça. Et puis, Samuel, tu disais que ça fait 14 ans aujourd'hui,
3: le massacre de Zogota. Je suis même, comme le disait Maman Dubaï, rescapé. C'est une histoire que j'ai vécue. J'étais là.
1: D'accord.
3: J'étais là quand nos parents avaient été assassinés.
2: Victimes.
3: J'étais là, dans ce village. Je parle du village, hein, pas en Guinée.
1: D'accord.
3: Les premiers coups de feu, j'ai entendu. Et je sais à quelle heure ça retentit. Et bon, j'étais là, c'était dans la nuit du 3 ou 4 août 2012.
1: D'accord.
3: Vous vous souvenez, c'était mes premières vacances à l'université.
2: Ok.
3: Je suis venu en l'université en 2011.
2: Ok.
3: Je pars pour les vacances.
2: Wow.
3: Deux jours à Jéricouré, je descends au village. Paf, je tombe dans ça. Voilà, c'est une histoire que j'ai vue.
1: D'accord.
3: Ça fait 14 ans aujourd'hui, depuis que nos parents là sont partis. 14 ans sans justice. En fait, justice a été rendue sur papier, mais ce qui a été demandé, sauf que c'est ce qui n'a jamais été payé aux parents des victimes.
2: Oui.
3: Mais bon, c'est une commémoration, comme d'autres disent anniversaire, non, c'est une commémoration parce qu'on est en train de se recueillir sur la tombe.
1: Oui,
3: pour ceux qui connaissent Zogota, dès que vous rentrez, ça va devenir, comme on le dit, c'est un lieu de recueillement désormais.
1: Ça sera un lieu de pèlerinage certainement. Chaque année. Parce que chaque année, il y a les ressortissants qui se retrouvent.
3: Chaque année, oui. Comme aujourd'hui d'ailleurs, il y a une commémoration. Et juste pour dire aussi que voilà, ce qui nous est arrivé, on est solidaire aux parents directs de ces victimes. Et ainsi va la vie.
1: Bon, comment se fait donc cette commémoration là-bas? Est-ce que c'est bon, c'est pas des moments de prière, des sacrifices?
3: Justement,
1: ou bien, je sais
3: pas. Cette commémoration, comme tu l'as dit, ce sont des sacrifices.
1: D'accord.
3: Parfois c'est un peu.
1: Les gens mangent bien. Hein?
3: Je veux dire, ça peut être blanc maintenant ou noir, je ne sais pas trop. Cette année, je crois que ça doit être blanc. Et les sages viennent prier.
1: D'accord.
3: Après, on immole, on partage. Et puis, on fait un peu de show, s'il faut dire comme ça. La prière aussi, parce que je me souviens en 2022, quand on a été là-bas, il y a même un prêtre qui est venu de Zérékouré pour prier, faire prier, je veux dire, les gens. Et après aussi, de l'autre côté, hein, les Zogo ont fait leur prière.
1: D'accord.
3: Il y avait les deux, en fait, qui allaient ensemble. On a d'abord attendu la prière.
1: Bon, les Zogo, c'est les ancêtres, hein, voilà.
2: D'accord.
3: Voilà, après,
1: maintenant, ceux qui parlent au nom des ancêtres, voilà.
3: Donc ça s'est passé comme ça, sauf que c'est un événement douloureux, parce qu'à chaque fois que ce moment arrive, c'est comme si c'était en présentiel.
1: Ouais.
2: Oui.
3: Parce que ces personnes-là, on les a encore, leurs images sont encore là, comme si c'était encore hier, ça s'est passé. Parce que, voilà, vous ne pouvez pas imaginer, hein, voir ton parent tuer devant toi, c'est quand même dommage.
1: D'accord. Dommage. Ah oui, et paix à leurs âmes. Hein. Donc, c'est ce qui fait d'ailleurs parfois pour ne pas que les gens se rappellent trop de ces moments douloureux. On invite parfois des artistes qui font des prestations.
2: Oui.
1: Voilà. Donc,
3: il y aura ça aussi.
1: Voilà. Donc, c'est ça. Alors, paix à leurs âmes et surtout force à ceux de Zogota. Hein?
2: Oui.
1: Et surtout que l'actuel maire de Zérékouré vient de Zogota.
2: Ah, d'accord.
1: C'est ça.
3: Germain Tavagès-Goudi.
1: C'est ça. Merci Samuel Demba Dieu-Lamou.
3: Merci.
1: Alors, on va t'accompagner à la rédaction politique avec ce duo, Roseline Layo et Mariamba du Mali.
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1: Dini kanye de Saramamba Roseline Layo Mariamba du Mali. Mali, oui, Côte d'Ivoire. Hein?
2: Il faut dire que la rencontre entre Rosaline Layo de la Côte d'Ivoire et Mariamba Lagaré du Mali représente l'une des ponts culturels et artistiques les plus marquants de la musique ouest africaine. Et chanteuse et auteure-compositrice ivoirienne née à Mann, Rosaline Layo s'est imposée en quelques années comme l'une des figures majeures de la musique francophone. Également reconnue comme étant la grande diva et cantatrice de la musique malienne contemporaine, Mariamba Lagaré est une référence incontournable de la scène néo-traditionnelle mandingue.
1: Alors, Rosaline Layo, hein, donc elle est née à Mann et sa maman est Kbele, Digberese. Voilà, okay. Sa maman est Kbele. Alors, on dit merci donc à ce duo, hein, Rosaline Layo, Mariamba Lagaré. Chers auditeurs de la plus ensoleillée des radios, vous êtes toujours à l'écoute de Soleil Levant sur Soleil FM. Moussa Nabi Koboti Kamara, Bernadette Condé et puis à la technique, on dit merci à l'enfant de Maferia. Eh bien, il a cédé son fauteuil hein, à IKM Ibrahima Khalil Mara de Farana. Bonjour et bienvenue à toi.
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1: Toute une équipe pour vous tenir à l'haleine jusqu'à 10h, place à présent à l'éphéméride du jour, les événements qui ont marqué la date du 4 août dans la Guinée. En Afrique et dans le monde.
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1: Éphéméride dans Soleil Levant, aimables auditeurs de la 935, on va dire que le 4 août 2026 correspond au 216e jour de l'année. Il reste 149 jours avant la fin de l'année. Alors, venons en Guinée, quelques repères historiques et mémoires liées donc au mois d'août. Alors, on va dire que le 4 août hein, est une date marquée dans l'histoire guinéenne par des événements donc dramatiques liés aux droits humains, des épisodes de contestation politique et des décisions institutionnelles majeures. Alors, la nuit du 3 au 4 août 2012 constitue l'un des événements récents les plus marquants de la Guinée forestière. C'était donc à la suite hein, de protestations d'habitants contre donc les politiques de recrutement de la gestion des projets miniers également de Simandou dans la localité de Zowota Zerekore. Donc les forces de défense et de sécurité ont mené une opération armée nocturne dans le village. Alors on va dire que il y a eu donc ce massacre et puis toujours avec le mois d'août en Guinée, en 1958, la Guinée donc entre dans la dernière phase du processus qui conduira au référendum du 28 septembre 1958 et à l'accession à l'indépendance le 2 octobre 1958. Alors, le mois d'août est souvent consacré dans les médias et les institutions à des réflexions sur la souveraineté nationale, la démocratie et le développement du pays. Alors, en Afrique, on va dire que le 4 août 1983, le capitaine Thomas Sankara prend le pouvoir en Haute-Volta lors d'une révolution populaire. Donc, un an plus tard, le pays prendra le nom de Burkina. J'allais dire le 4 août 1960. Donc, la République de Haute-Volta, devenue aujourd'hui le Burkina Faso, accédait à l'indépendance. Cette date demeure un moment historique majeur pour le peuple burkinabé et pour le processus de décolonisation du continent africain. Alors, cette date reste un symbole fort de l'intégrité, de la justice sociale et du panafricanisme en Afrique. Alors, dans le monde, on va dire que journée internationale et mondiale, donc le 4 août, est associé à plusieurs célébrations non officielles mais largement connues. Journée mondiale de la bière célébrée le premier vendredi d'août selon la tradition. Alors, les Nations Unies donc rappellent que de nombreuses journées internationales servent à promouvoir les droits humains, la solidarité et le développement durable. Alors, on poursuit toujours, hein, le 4 août est marqué par, comme je le disais, par plusieurs événements historiques. Alors, en 1914, le Royaume-Uni déclarait la guerre d'Allemagne après l'invasion de la Belgique, un épisode majeur du déclenchement de la Première Guerre mondiale. Et puis, en 1789, en France, l'Assemblée constituante votait l'abolition des privilèges des privilèges féodaux,
2: oui.
1: Une décision historique de la Révolution française. Alors, toujours les événements. Donc, on va dire que en 1443,
2: oui.
1: Fondation des célèbres hospices de Beaune en Bourgogne, destinée à accueillir les plus démunis. Donc, dans le sport aussi, on va dire que en 1936, aux Jeux Olympiques de Berlin, l'Américain Jesse Owens remporte le concours du saut en longueur, devenant l'une des plus grandes figures de l'histoire olympique.
2: Okay.
1: Alors, c'était donc l'éphéméride de ce 4 août, chers auditeurs de la 935. Mais avant de vous quitter, la pensée du jour, l'histoire éclaire le présent et inspire l'avenir. L'histoire éclaire le présent et inspire l'avenir. Alors, ça n'est terminé au compte de la rubrique éphéméride du jour.
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1: Voilà, toutes nos excuses, on a eu quelques petits soucis, donc la page de sport pourra pas passer aujourd'hui.
2: Oui.
1: Alors, et c'est cette rubrique d'ailleurs qui met fin à ce numéro d'aujourd'hui. Merci à toi Moussa Nabi Kobouti Camara.
2: Merci à toi et merci à Abokar Yula et à IKM et à nos fidèles auditeurs.
1: Voilà, merci également à tous nos auditeurs. Merci à toute l'équipe de Soleil Levant. Alors, on vous retrouve demain dans le mercredi de la consommation. Ça n'est terminé au compte du mardi de l'énergie. Mais on vous laisse donc déguster cette chanson à cause de toi de Oban Théa.
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0: 6h.
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2: Excellente écoute à toutes et à tous, madame, messieurs. Merci de votre fidélité. Bonjour et bienvenue dans ce flash d'information sur le plan national. Alors que le président guinéen Mamadi Doumbouya entame ses congés annuels en Grèce, l'état-major général des armées a réaffirmé ce lundi 3 août sa fidélité constante et sa loyauté indéfectible envers le chef de l'État et les institutions de la République. Les militaires appellent également les citoyens à ne pas céder à la désinformation et à rester sereins. Réunis en session extraordinaire ce lundi au palais du peuple, les députés guinéens ont adopté à l'unanimité la loi d'habilitation autorisant le président de la République, Mamadi Doumbouya, à prendre des mesures relevant du domaine de la loi par voie d'ordonnance pendant les vacances parlementaires jusqu'au 5 octobre prochain. Une disposition présentée comme nécessaire pour garantir la continuité de l'action publique et permettre à l'exécutif de répondre à d'éventuelles situations urgentes durant cette période. Sur le continent, en République démocratique du Congo, l'épidémie d'Ebola sévit toujours dans l'est du pays. L'épicentre reste la province de l'Ituri, même si 4 autres provinces ont aussi été touchées par la maladie. Dès la déclaration de l'épidémie le 15 mai 2026, les autorités avaient évoqué un retard sur la détection de la maladie et un rapport d'une mission d'enquête scientifique révélé par la revue Science évoque l'hypothèse de premier cas dès le mois de janvier. Ailleurs dans le monde, l'afflux soudain et éphémère de migrants dans l'enclave espagnole de Cheta la semaine dernière s'est mué en querelle diplomatique au niveau européen sur le sujet très inflammable, les flux migratoires et de la protection des frontières extérieures de l'Union européenne. Une réunion d'urgence réunie ce mardi 4 août, les ministres de l'Intérieur de ces États membres. L'ambiance de la visioconférence risque d'être pesante dans ces derniers jours, ont révélé des fractures politiques et idéologiques entre les 27. Ainsi s'achève ce flash conduit par Ibrahima Khalil Mara. À toutes et à tous, merci de l'avoir suivi. On se dit à 11h pour le prochain flash de la journée. Merci.

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2: Merci de votre fidélité à Soleil FM. Bienvenue dans ce flash d'information. Le colonel Bienvenu Lama a été élevé au grade de général de brigade de la gendarmerie nationale. La décision a été annoncée ce lundi 3 août à travers un décret du président Mamadi Doumbouya, lu à la télévision nationale. Cette promotion intervient quelques jours après l'acquittement de l'officier dans le dossier des événements du 28 septembre 2009 par le tribunal de première instance le tribunal criminel de Dixine, délocalisé à la cour d'appel de Conakry. À Bofa, une femme a été victime d'une foudre dans la localité de Bongolo, située dans la préfecture de Bofa. Cette situation a plongé toute la localité dans la tristesse et la désolation. Le drame s'est produit au port de pêche artisanale de Bongolo, situé à 15 km du centre-ville de la commune rurale de Doupo. Une scène bouleversante s'est produite aux environ de 14 heures au port de Bongolo, où une femme répondant au nom de Nkamara a tragiquement perdu la vie après avoir été frappée par la foudre. Depuis la déclaration officielle d'une épidémie de choléra en Centrafrique le 26 juin dernier, plus de 700 cas de la maladie ont été recensés, avec une quarantaine de décès. Si le gouvernement affirme que la situation est sous contrôle, la population reste en état d'alerte. Le manque d'accès à l'eau potable, les faibles conditions d'assainissement et les déplacements de population continuent de favoriser la propagation de la bactérie. En interactualité à Kosovo, les autorités ont annoncé la découverte des pertes de 4 personnes dans un deuxième charnier dans le nord du Kosovo, où se poursuivent ce mardi 4 août les investigations sur un crime de guerre présumé commis durant le conflit de fin des années 90. Cette découverte intervient quelques jours après celle des restes de 7 personnes sur un site voisin dans la région de Zubin Potok, où les autorités estiment que jusqu'à 23 victimes pourraient être enterrées. Ainsi s'achève ce flash conduit par Ibrahima Khalil Mara. À toutes et à tous, merci de l'avoir suivi. À 12h, vous serez avec Bernadette Condé sur la 93.5 et le www.solfmguinée.net. Restez en compagnie de nos programmes. Au revoir.
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Merci de votre fidélité à Soleil FM 93.5. Bonjour et bienvenue dans votre émission Nomino Soleil, Nomino Soleil. Et cette émission qui s'intéresse à l'actualité dans votre émission Nomino Soleil, Nomino Soleil. Et cette émission qui s'intéresse à l'actualité minière en Guinée, en Afrique et partout dans

0: Une fois encore, bonjour, merci et bienvenue.
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0: Il est déjà avec moi dans l'émission Nos mines au soleil, monsieur Mohamed De Fofana. Il est juriste spécialisé en droit minier. Avec lui, vous allez comprendre la thématique du jour. Merci, bonjour et bienvenue.
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0: Monsieur Fofana, bonjour.
2: Bonjour.
0: Et merci une fois encore de passer dans cette émission Nos mines au soleil.
2: Merci encore aussi pour la confiance. Je suis heureux toujours de partager quelques connaissances sur la législation minière, voilà, à travers votre antenne, avec toutes les parties prenantes du secteur.
0: Aujourd'hui, on parle du chapitre 2 du code minier de 2011, amendé en 2013. On parle de zones fermées, protégées ou interdites. Pour commencer, qu'est-ce que vous pouvez dire d'abord sur ce document qui est le code minier de 2011, amendé en 2013?
2: Bon, le code minier de 2011, amendé en 2013, il faut dire que c'est la législation minière, c'est-à-dire que c'est cette loi spéciale qui régit la reconnaissance, la recherche, l'exploitation des ressources naturelles en République de Guinée. Et cette loi, elle a été adoptée, comme tu l'as dit, en 2011, mais après quelques constats sur la partie fiscale, et d'autres disent partie financière, avec la réclamation, n'est-ce pas, des entreprises minières, l'État a fait, n'est-ce pas, cette aisance de revoir cette partie fiscale. C'est pourquoi en 2013, ce code a été amendé dans ces parties fiscales-là. Donc, c'est cette loi, c'est elle qui nous explique en clair les obligations des entreprises minières en République de Guinée pour se livrer à une exploitation ou à une recherche ou même à une reconnaissance. C'est cette loi qui explique aussi les droits que l'État a vis-à-vis de ces entreprises-là et vice-versa, les devoirs aussi et les droits de ces entreprises vis-à-vis de l'État. Mais plus loin, ça donne, n'est-ce pas, un détail sur les droits et en quelque sorte aussi les devoirs que les collectivités locales, dans le code minier, nous parlons, n'est-ce pas, des communautés locales, qui sont, n'est-ce pas, les communes urbaines, les communes rurales, ainsi que les régions, même si malheureusement jusqu'à présent, ça n'a pas été rendu effectif, l'affaire, n'est-ce pas, des régions dans le cadre de la décentralisation en République de Guinée. Donc, cela va aussi avec les droits et les devoirs de toutes les personnes. Les personnes, je parle ici des personnes physiques ou des personnes morales de droit guinéen. Donc, dans cette loi spécifique, dans le cadre des mines en République de Guinée, ça traite ces questions. Il faut juste préciser qu'en République de Guinée, le régime, okay, des mines est séparé du régime, n'est-ce pas, de l'hydrocarbure, c'est-à-dire le pétrole. C'est pourquoi on a un code sur le pétrole, le code du pétrole. Alors, ici, dans le cadre de cette loi, nous traitons des questions liées aux mines. En quelque sorte, on va parler de la bauxite, on va parler du fer, on va parler de l'or, on va parler du diamant. On va parler aussi des eaux souterraines, leur exploitation.
0: Aussi, okay. La carrière.
2: Oui, les carrières, oui. J'en venais tout à l'heure. Ça encadre aussi l'exploitation des carrières en République de Guinée. Et nous parlons des carrières ici, comme l'exploitation des granites, l'exploitation des sables et d'autres graviers. Donc voilà en quelque sorte ce que cette loi permet, n'est-ce pas, de faire en République de Guinée.
0: Avant de rentrer dans le vif du sujet, Monsieur Fofana, quelle appréciation faites-vous de cette loi qui encadre notre secteur minier?
2: L'appréciation, il faudrait dire que oui, cette loi prend en compte beaucoup d'aspects parce que c'est une loi qu'on a vue récente par rapport, n'est-ce pas, au code minier de 1995 qui était devenu caduque. Mais toutefois, il faut préciser qu'il y avait autant aussi d'aspects qui étaient vraiment...

le cadre juridique, c'est-à-dire les instruments juridiques au niveau Afrique, et voire même à travers certaines évolutions au niveau mondial qui n'ont pas été intégrées dans ces codes. C'est pourquoi d'ailleurs aujourd'hui, ces codes miniers par rapport à d'autres codes qui sont déjà en évolution et qui sont mieux adaptés, nous allons dire que le code minier que nous avons de 2011 amendé en 2013 est devenu un code minier un peu caduc. C'est pourquoi d'ailleurs il y a des discussions entre le patronat du secteur minier, c'est-à-dire la Chambre des mines, et l'administration minière aussi, le ministère des mines, y compris tous les départements ministériels concernés. Il y a des discussions pour sa mise à jour éventuelle, c'est-à-dire son amendement. Parce qu'aujourd'hui c'est nécessaire, cela est nécessaire parce qu'aujourd'hui, quand nous prenons par exemple certaines questions qui ne sont pas traitées dans ces codes et qui sont prévues par exemple par la loi modèle de la CEDEAO qui est de 2019, par exemple sur les questions des genres, sur les questions même de l'exploitation artisanale minière et à petite échelle qui est en perpétuelle évolution, parce que ce que dit notre code minier par rapport, n'est-ce pas, à cette exploitation minière à petite échelle, et ce qui se passe aujourd'hui en réalité depuis 2011, depuis 2012 avec l'apparition, n'est-ce pas, des machines, des détecteurs de métaux. Donc nous voyons que ce secteur a évolué et cela fait aujourd'hui il y a une disharmonie entre le contenu du code minier quant à même à la définition prévue, n'est-ce pas, dans les dispositions de l'article 1 par rapport au secteur, n'est-ce pas, d'exploitation artisanale, et ce qui est en train de se passer aujourd'hui sur le terrain avec cette mécanisation. Et nous voyons également aussi que dans les processus d'ailleurs, pour appuyer ce que je viens de dire, dans les processus de réforme engagés, n'est-ce pas, dans ce secteur par les autorités de la transition, nous voyons bien qu'il y a l'apparition d'autres concepts dans

0: Le cadre du secteur des mines de l'EMAP en Guinée qui ne sont pas figurés dans ces codes. Parce qu'aujourd'hui, nous sommes en train de parler de l'exploitation mécanisée, qui en quelque sorte c'est l'exploitation à petite échelle ou l'exploitation semi-mécanisée dans d'autres termes et dans d'autres pays. Donc voilà aujourd'hui ces aspects-là. Notre code minier aussi n'intègre pas les questions déjà, parce qu'aujourd'hui, il faut reconnaître que cette question est devenu primordial dans le contexte, n'est-ce pas, de l'industrie extractive. Et d'ailleurs, la norme ITIE 2023 prévoit également, prend en considération cette question liée, n'est-ce pas, au genre dans le secteur minier. Et cette même question est reconduite aussi dans la loi moderne de la CEDEAO de 2019. Donc, voilà juste en quelque sorte quelques aspects. Et pour encore appuyer une fois de plus, bien que le code minier fait référence au code de l'environnement de 2019, il faut signaler aussi qu'il y a des questions urgentes aujourd'hui qui sont, n'est-ce pas, générées à travers des faits dans le secteur minier. On parle aujourd'hui des questions de changement climatique et nous savons très bien que notre secteur minier est le pilier, c'est-à-dire c'est le poumon, aujourd'hui c'est le facteur déterminant qui déclenche cette chose, ces changements, n'est-ce pas, climatiques dans le pays. Et en plus de ça aussi, nous sommes en face à l'apparition, n'est-ce pas, d'autres concepts. Aujourd'hui, on est en train de parler, n'est-ce pas, de minéraux stratégiques. Et en République de Guinée, il n'est pas défini, il n'est pas déterminé. À travers, n'est-ce pas, le code minier 2011, amendé en 2013, que nous en disposons, c'est qu'on appelle en Guinée les minéraux stratégiques, ou même ce qu'on peut appeler en Guinée les ressources, n'est-ce pas, stratégiques. Donc, on ne les connaît pas. Donc, il serait important, dans sa mise à jour, de prendre en compte, n'est-ce pas, cette nouvelle évolution. Vous savez, chez nous, en droit, au fait, les lois, c'est comme des personnes. Okay. Les lois naissent, les lois grandissent, les lois vieillissent et il y a des dispositions qui disparaissent. Donc, on ne veut pas de mourir, mais ces dispositions disparaissent pour tout bon. Donc, voilà un peu pourquoi, après près d'une décennie d'existence, plus d'une décennie du moins d'existence, parce que de 2011 en 2025, on est près de 15 ans, cette loi doit être revue pour prendre en compte, n'est-ce pas, les réalités actuelles du secteur de mines en République de Guinée.
1: Venons-en maintenant sur la thématique du jour. On parle de zones fermées. Quand est-ce qu'on parle de zones fermées, avant de rebondir sur d'autres aspects du chapitre 2 du code minier de 2011 amendé en 2013?
0: Oui, comme tu le dis très bien, les zones fermées sont prévu, n'est-ce pas, dans le code minier de la République de Guinée de 2011, amendé en 2013, et précisément, c'est dans le chapitre D, mais plus précisément en son article 110. Alors, quelle est l'idée derrière, n'est-ce pas, cet article? Au fait, les dispositions de cet article voudraient que, dans le pays, qu'on n'attribue pas, qu'on ne donne pas l'occasion d'exercer les activités minières dans toutes les zones. C'est une manière aussi d'amener les autorités du pays à se planifier en termes d'exploitation. Cela peut être fait, selon l'idée de l'article, cela peut être fait, l'article 110 du Code minier, cela peut être fait à travers deux choses. La première chose, c'est quoi? C'est identifier des zones où nous allons, où l'État prendra la décision. C'est le président de la République d'ailleurs qui prendra un décret pour interdire dans ces zones-là toute activité de reconnaissance, toute activité de recherche, toute activité d'exploitation. Donc, en quelque sorte, c'est d'interdire l'octroi des autorisations de reconnaissance, que ça soit le secteur n'est-ce pas artisanal, c'est-à-dire l'exploitation artisanale où on octroie les autorisations prévues à l'article 17 du code minier, c'est-à-dire que dans ces zones-là, on ne peut pas faire l'exploitation artisanale. Tu ne peux pas avoir par exemple la carte de prospecteur pour mener des prospections pour aboutir à une exploitation artisanale dans ces zones-là. Tu ne peux pas avoir aussi une autorisation d'exploitation des carrières dans ces zones-là définies par par le décret du président de la République. Et également, dans le cadre d'autres substances plus valeureuses, en termes, n'est-ce pas, d'exploitation, même avec l'exploitation industrielle, dans ces zones-là, il est interdit, par exemple, d'attribuer des titres miniers. Et en République de Guinée, lorsque nous allons parler des titres miniers, nous parlons des permis de recherche. Nous parlons de permis, n'est-ce pas, d'exploitation. Nous parlons également aussi de la concession minière. Donc, dans ces zones-là, il est interdit formellement d'octroyer à une personne un permis de recherche, personne morale de droit guinéen, une entreprise qui viendrait pour la recherche dans ces zones-là. On ne peut pas les octroyer, ni permis de recherche, ni permis d'exploitation, ni une concession minière. Également aussi, dans ces zones-là, on peut viser, ça c'est l'octroi de toute activité, mais dans ces zones également, on peut viser une seule substance en fonction, n'est-ce pas, du caractère d'importance, n'est-ce pas, de cette ressource. L'État prend, à travers le président de la République, un décret qui va interdire l'exploitation, par exemple, du minerai de fer dans cette zone pour une durée limitée dans le temps. C'est-à-dire, si c'est 15 ans, l'État va dire que dans cette zone, peut-être si c'est en Haute-Guinée, si c'est en Basse-Guinée, ou bien si c'est en Guinée forestière, pour dire que dans cette zone, par exemple, on prend le cas de Simandou, par exemple. C'est juste à titre d'exemple. L'État peut prendre cette décision pour dire que l'exploitation ne peut se concentrer que dans la préfecture de Beyla ou dans la préfecture de Kérouané. Et l'État peut dire, par exemple, dans la préfecture de Beyla, de telle année jusqu'à telle année, on ne peut pas avoir, n'est-ce pas, telle exploitation. Ça peut être aussi dans la zone de Boké ici, où on exploite la bauxite. Parce que la bauxite fait partie aussi des ressources stratégiques, parce que c'est de l'aluminium et qui rentre aujourd'hui dans la nouvelle technologie. On voit ses implications. L'État peut dire, en fond, pour une question stratégique encore de planification de l'État, pour dire que dans la région, n'est-ce pas, de Boké, pour dire que dans la préfecture, par exemple, de Bofa, si je ne m'abuse pas, dans la préfecture de Bofa, dans tel lieu, on ne peut pas faire l'exploitation, n'est-ce pas, de la bauxite, par exemple, de 2025 jusqu'en 2045. C'est une décision. Donc, il peut y avoir d'autres activités liées aux mines, mais l'exploitation de la bauxite ne peut pas se faire. Donc, cette zone qui sera déterminée par un décret du président de la République devient automatiquement une zone fermée. Fermée pour l'exploitation de la bauxite. C'est pourquoi je suis en train de préciser ces deux aspects. Donc, dans un premier temps, ça peut être toute activité minière. Mais dans un deuxième temps, ça peut viser juste un seul minerai. Donc, ça, c'est dans le cadre des zones fermées. Et la décision, ce n'est pas le ministre en charge des mines qui prend, même si le ministre en charge des mines peut être consulté, n'est-ce pas, sur ce sujet par le président de la République, mais il relève de la compétence du président de la République de prendre un décret dans ce sens-là.
1: À travers le constat, est-ce que vous pensez que cela existe dans notre pays? Parce que la loi, c'est ce qui encadre le secteur minier, mais concrètement, sur le terrain, parce que vous êtes un acteur majeur dans le secteur minier guinéen, vous êtes souvent sur le terrain pour les constats. Est-ce que l'effectivité de cette loi, est-ce que cette loi, elle est effective dans le pays?
0: Bon, aujourd'hui, par rapport au respect de la disposition, n'est-ce pas, prévue à l'article 110 dans le Code minier 2011, en demandé en 2013, il serait très difficile de dire que c'est respecté à la règle, comme, n'est-ce pas, prévu dans le Code, c'est très difficile. Parce que, à ma connaissance, même si ça existe pour le moment, je ne crois pas que c'est mis à la connaissance du public, ces zones fermées, à toute activité, n'est-ce pas, d'exploitation, à toute activité minière en République de Guinée ou des carrières. C'est-à-dire, si nous parlons d'activité minière ici, il faut qu'on soit très précis. Nous sommes en train de parler, n'est-ce pas, de l'exploitation artisanale à travers les autorisations qui sont délivrées par l'État. Nous sommes en train de parler aussi de l'exploitation industrielle à travers l'octroi, n'est-ce pas, des titres miniers. Et j'ai cité ces trois titres. Et aussi des activités de carrière, parce que ça a des implications, n'est-ce pas, environnementales aussi très importantes. Donc, aujourd'hui, à ma connaissance, Même si ça existe, je le dis, mais je ne crois pas que c'est mis à la connaissance du public. Donc, on ne pourrait pas dire que c'est respecté à la lettre. Mais il faut souligner que c'est vraiment important. C'est important de telle sorte que dans le pays, le poumon même de l'économie, à travers, n'est-ce pas, les rapports ITIE, nous sommes en train de voir que l'économie guinéenne dépend fortement du secteur minier. Et nous sommes en train de comprendre aussi que dans la dernière décennie, que le pays a connu depuis, n'est-ce pas, le régime, n'est-ce pas, du professeur Alpha Condé et les nouvelles autorités, la Guinée est en train de partir, n'est-ce pas, à une intensification, n'est-ce pas, exceptionnelle, incroyable d'ailleurs, dans le secteur minier. Parce que il faut juste se dire que il y a quelques années, la Guinée n'était pas aussi considérée en termes de chiffres par rapport, n'est-ce pas, à l'exportation de la bauxite, si nous prenons l'exemple ainsi. Mais aujourd'hui, la Guinée est le deuxième pays exportateur, producteur même de bauxite dans le monde entier. Et on est aujourd'hui à plus de 100 millions de tonnes de bauxite qui sortent du pays. Donc, on se pose la question. Est-ce que la manière dont nous sommes en train de partir dans l'exploitation de la bauxite et aussi avec l'évolution que le monde est en train de connaître, n'est-ce pas, en termes de technologie, et nous voyons ce qui est en train de se passer aussi dans le cadre de l'exploitation de cette ressource qui est aussi stratégique, est-ce que si nous ne pensons pas à la création de ces zones-là, malgré que dans les études, on reconnaît effectivement que la Guinée a auprès d'un tiers des réserves mondiales de bauxite, ok. Et en plus de ça, notre bauxite a une très belle qualité et ça a un prix très élevé au niveau, n'est-ce pas, du marché international. Donc, c'est de dire que, est-ce que si nous ne faisons pas attention dans son exportation et qu'il y a ces difficultés liées à sa transformation sur place, tant voulu d'ailleurs par les autorités de la transition, si nous continuons à transporter le minerai brut, est-ce que le pays ne va pas perdre? Est-ce qu'un jour, on ne va pas regretter pourquoi nous avons accéléré l'exploitation de notre ressource ici, sans transformation sur place, pour augmenter la plus-value, n'est-ce pas, de ces ressources-là? Et on a tout transporté de l'autre côté et nous allons acheter les produits finis avec les autres à un prix très élevé. Est-ce qu'à un moment, on ne va pas regretter de ça? Donc, il serait important qu'on définisse, qu'on réfléchisse par rapport non seulement à ce que nous gagnons aujourd'hui dans l'exploitation de ces ressources-là, mais également par rapport, n'est-ce pas, à la définition, à la limitation, n'est-ce pas, de certaines zones pour limiter la quantité, n'est-ce pas, à sortir dans le pays. Pour que dans le pays, on puisse se concentrer sur d'autres secteurs d'activité, ok, très rentables aussi. Parce que la Guinée, c'est un pays par excellence en matière de ressources naturelles. Notre ressource naturelle ne se limite pas seulement aux ressources minières. Nous en avons assez par rapport, n'est-ce pas, aux ressources qu'on qualifie de terres agricoles. C'est-à-dire, on a tellement de terres agricoles en Guinée. D'après les dernières études d'ailleurs, ça se chiffre au temps de cette transition, quand l'évaluation a été faite, on s'est rendu compte que, parce qu'avant on pensait toujours qu'on a 6 millions d'hectares, mais on s'est rendu compte qu'on a 13,7 milliards, n'est-ce pas, d'hectares cultivables en République de Guinée. Alors, il faut aller vers ça, à la valorisation de ça, pour diminuer un peu la pression sur le secteur des mines. Il faut aller à la valorisation aussi de l'élevage dans le pays, parce que c'est très important. Bien qu'on est en train d'enregistrer en termes de législation, parce que la Guinée vient d'avoir un nouveau code pastoral, oui, on a eu aussi une loi d'orientation agricole, c'est bien sûr, mais il faut développer dans la réalité l'agriculture, l'élevage, et il faut mettre en valeur aussi nos sites touristiques. Parce que si le pays n'a pas beaucoup de secteurs qui engrangent, n'est-ce pas, de revenus, nous allons nous concentrer sur nos mines. Et il serait difficile pour nous de définir clairement, d'arriver au respect, n'est-ce pas, des dispositions de l'article 110 du Code minier sur les zones fermées. J'étais en train de dire pour du moins la bauxite. Aujourd'hui, il y a cette question qui se poserait effectivement par rapport à notre minerai de fer. On a minerai de fer estimé à plus de 20 milliards de tonnes. Mais si nous avançons, n'est-ce pas, vers l'exploitation avec les planifications prévues, par exemple une exploitation annuelle de plus de 100 millions des tonnes de fer qui vont sortir dans les prochaines années du pays, et que le minerai de fer se situerait aussi parmi les minéraux, n'est-ce pas, stratégiques, que le monde est à la convoitise, qui a, n'est-ce pas, en convoitise actuellement dans le monde entier. Alors, est-ce que nous n'allons pas regretter, parce qu'on ne fait pas encore la transformation chez nous, nous allons sortir le brut, on ne fait que sortir le brut. Alors, si nous ne pensons pas, nous ne mettons pas en place vraiment des garde-fous, toutes les stratégies, toutes les possibilités, les moyens, que ce soit les moyens humains, que ce soit les moyens financiers, pour leur transformation sur place, pour que le pays puisse gagner davantage et valoriser les autres secteurs, il serait très compliqué dans l'avenir pour ne pas dire qu'on soit frappé ici un peu par ce qu'on appelle la malédiction des ressources naturelles, la maladie hollandaise.
1: Nous allons rester dans le cadre de ce chapitre. Nous parlons aussi de zones protégées ou interdites. Avant qu'on ne se quitte au compte de ce numéro, Monsieur Fofana, j'aimerais que vous reveniez aussi sur cet autre aspect de ce chapitre.
0: Alors également, comme on est en train de dire, c'est par rapport à ces zones-là, donc au-delà de toute interdiction, que ce soit de manière générique, c'est-à-dire élargie du moins à toute activité minière dans le cadre des autorisations, que ce soit d'exploitation artisanale, dans le cadre de l'autorisation, des autorisations, n'est-ce pas, d'exploitation des carrières, ou dans le cadre des titres miniers, élargie à toutes les ressources minières du pays. L'État prévoit aussi dans le code minier 2011, amendé en 2013, à son article 111, ce qu'on appelle des zones protégées ou interdites. Cela vient pour respecter la protection, pour promouvoir, parce que il faut dire que les ressources minières en République de Guinée ne se limitent pas seulement aux ressources minières. Il y a d'autres ressources. Donc, ça vient pour renforcer la protection de ces ressources-là. Mais également pour sécuriser la vie humaine. Sécuriser, n'est-ce pas, nos valeurs culturelles. Sécuriser ce qu'on appelle notre patrimoine. Patrimoine, n'est-ce pas, culturel. Parce que c'est vraiment important. L'exploitation minière implique, n'est-ce pas, beaucoup d'activités qui favorisent ce qu'on appelle ici la dégradation ou la modification, n'est-ce pas, de notre paysage. Ok, le paysage naturel, le beau paysage naturel que nous avons, ça contribue à sa modification rapide et ça a des conséquences environnementales drastiques pour les conditions de vie de la population. Et ça accélère dans le pays les phénomènes, n'est-ce pas, les changements climatiques. Alors, il faut limiter. Donc, pour limiter, ça a été prévu effectivement aussi à cet article, n'est-ce pas, 111 du Code minier, les zones protégées ou zones interdites. Donc, dans un premier temps, c'est de dire qu'à l'intérieur, d'ailleurs, avant même parler, n'est-ce pas, de l'intérieur de titres miniers, les autorités peuvent prendre dans le pays ce qu'on appelle, peuvent procéder du moins dans le pays ce qu'on appelle la classification des zones. Donc, ces zones-là sont classées comme des zones interdites. Donc, dans ces zones-là, quelle que soit l'exploitation, on ne doit pas toucher à ces zones-là. Donc, parmi ces zones qui sont classées dans ces cadres-là, il intervient par exemple des villages. Il y a certains villages qui seront considérés si c'est classé par le gouvernement. Il y a également ce qu'on appelle des lieux de sépulture. Ça peut être nos cimetières et autres où sont reposés, n'est-ce pas, nos ancêtres, où sont reposés, n'est-ce pas, des personnalités du pays. La mémoire même, ok, ancestrale. Parce que il faut dire que ça serait très alarmant quand il s'agira de déplacer, n'est-ce pas, ces liés, ok, des sépultures où sont reposés, n'est-ce pas, les ancêtres dans un village où sont reposés, n'est-ce pas, ces citoyens, ok, qui ont été dignement enterrés, où on doit les déterrer, où on doit les déplacer pour donner juste le lien à une entreprise minière pour l'exploiter. L'entreprise qui est venue pour ses profits personnels. Et oui, bien sûr, il y a un intérêt public qui est là, parce que ça permet à l'État d'avoir de l'argent, que tout le pays, la République de Guinée, on va avoir, n'est-ce pas, des gains. Mais quand même, pour faire déplacer ces corps-là, qui ont fait des années là-bas, où on enterrait les personnes, pour faire déplacer ça, ça devient compliqué. Il y a des zones aussi où se trouvent des sites sacrés, où les communautés ont un attachement très fort. Parce qu'il faut reconnaître que nous sommes dans un pays où on a connu ces pratiques-là. Et ces pratiques-là continuent encore à perdurer dans le temps. Aujourd'hui, ça existe. Okay? Nous partons dans la Basse-Guinée, nous trouvons ces pratiques où il y a l'exploitation. Nous partons en Haute-Guinée, nous trouvons ces pratiques. Ça peut être des forêts, ça peut être d'autres liés où les personnes viennent, n'est-ce pas, pour faire, n'est-ce pas, des cultes, les cérémonies, les rituels. Ok. Alors, ces zones peuvent être protégées ou déclarées zones interdites. Ça peut être aussi des cours d'eau. Ok. Parce que les cours d'eau, surtout la République de Guinée, c'est déclaré comme étant, n'est-ce pas, le château d'eau de l'Afrique. Ça veut dire qu'il y a beaucoup de cours d'eau, fleuves, qui prennent leur source. Je ne vais même pas t'apprendre cela. Qui prennent leur source, n'est-ce pas, dans le pays. Et s'ils trouvent que dans les zones où se trouvent, n'est-ce pas, ces fleuves, ces cours d'eau, où la population rurale vive essentiellement, ou encore sont considérées, c'est-à-dire ces ressources-là, comme des ressources partagées. Parce qu'il y a d'autres pays qui bénéficient, n'est-ce pas, de ces fleuves-là, de ces ressources minérales qui existent. Alors, est-ce que nous allons laisser les entreprises exploiter dans toutes ces zones-là pour nous faire perdre, n'est-ce pas, ces ressources-là, qui sont des ressources capitales dans la vie humaine? Donc, si il y a cette nécessité, c'est possible de prendre, n'est-ce pas, des classes, de déclarer que ces zones-là aussi sont des zones classées où on ne doit pas faire l'exploitation minière. Donc, les activités d'exploitation minière ne peuvent pas toucher à ces zones. Et d'ailleurs, pour renforcer leur protection, dans les dispositions de l'article 111 du Code minier amendé en 2013, il est prévu de laisser, n'est-ce pas, un espacement de 100 mètres, ok, que ça soit à droite ou ça soit à gauche, aux alentours de ça, pour les protéger, pour ne pas que l'exploitation puisse, n'est-ce pas, impacter ces zones-là pour nous faire perdre, n'est-ce pas, ces ressources. Donc, parmi ces zones également, ça peut être des voies de communication, ok? Les routes que nous avons, ces voies de communication-là, 100 mètres de tous les deux côtés, ça doit être formellement considéré comme des zones interdites ou protégées, où on ne doit pas faire l'exploitation. Parce que si l'exploitation s'approche de ces zones-là, nous allons détruire encore ces voies de communication-là. Donc, par rapport à cela, l'État prend des décisions pour limiter, pour ne pas qu'on parvienne à faire cela. Mais encore, si l'État n'a pas pris cette disposition, et que les titres miniers, c'est-à-dire permis de recherche, permis d'exploitation, la concession minière, est déjà délivré à un titulaire, qui peut être une entreprise, qui est du moins une entreprise de droit guinéen, lorsque l'État se rend compte qu'il y a la nécessité de classer ces zones comme zones interdites ou zones protégées, en ce moment, c'est bien possible de prendre, n'est-ce pas, la disposition et de signifier à l'entreprise que, à l'intérieur du périmètre de son titre minier, il y a des zones où il ne doit pas exercer des activités et que ces zones-là sont protégées. Alors, s'il trouverait que l'État, l'entreprise a déjà mis en valeur, c'est-à-dire a fait des ouvrages, okay, dans ces zones-là, après qu'il y ait, n'est-ce pas, l'interdiction de l'État par rapport à ces zones, en ce moment, l'entreprise se replie, n'est-ce pas, à la décision de l'État, ne peut pas exercer ses activités là-bas, mais de même, comme l'entreprise a fait des dépenses, l'État serait obligé de dédommager l'entreprise pour les frais, n'est-ce pas, dépensés pour ces ouvrages-là. Donc, voilà en quelque sorte. C'est de dire toujours que, bien sûr, il y a les ressources naturelles qui se trouvent chez nous. C'est bien important. C'est un don, c'est un trésor vivant. Il faut qu'on les mette en valeur pour favoriser le développement socio-économique durable du pays. Alors, si cette question de durabilité en termes de développement économique est considérée, qui prendra en compte, n'est-ce pas, tous les aspects, c'est-à-dire l'aspect environnemental, l'aspect économique, l'aspect social, alors il serait mieux que l'État devance les entreprises minières pour la création de ces zones-là, que ce soit zone interdite ou zone, n'est-ce pas, protégée. Donc, il faut que l'État crée ces zones-là et que ces zones-là existent parce que c'est le bien de nous tous. Parce que n'oublions pas, nous sommes en train de s'inscrire dans le cadre de la durabilité en termes de développement et nous parlons directement du développement durable. Donc, l'État, la République de Guinée, okay, est vraiment engagé au respect du contenu, n'est-ce pas, de ce qui est dit par les dispositions, le dispositif du moins ça, en termes de développement durable dans le pays. Donc il serait important que ces zones-là existent, parce que si ces zones-là n'existent pas, ce que nous sommes en train de témoigner aujourd'hui sur le terrain, c'est ce qui va continuer et ça ne serait pas bon. Il y a beaucoup de problèmes liés par rapport à ces aspects que je viens d'évoquer qui existent aujourd'hui sur le terrain et qui sont en train de rendre les conditions de vie très drastiques dans les zones d'exploitation minière en République de Guinée.
1: Pratiquement, on est à la fin de cette émission. Par rapport à tout ce qu'on a vu dans cette émission, zone fermée, protégée ou interdite, qu'est-ce que vous pouvez dire en deux mots avant qu'on ne ferme porte et fenêtre de cette émission?
0: Alors, en deux mots, pour une question stratégique, pour maximiser davantage les intérêts pour le pays, il serait important, pour ne pas que nous tombions, n'est-ce pas, dans l'avenir, dans ce que nous allons dire, le regret, la maladie hollandaise, la malédiction des ressources naturelles, il faut aujourd'hui que nos autorités réfléchissent à la création des zones fermées. Ok? On ne doit pas permettre l'exploitation de toutes les ressources naturelles dans le pays à une époque, à un moment donné, accélérer aussi ces exploitations-là. Il faudrait que nous parvenions, n'est-ce pas, à limiter ces zones-là, à limiter l'exploitation aussi de certaines ressources qui sont en train de prendre, n'est-ce pas, des valeurs à l'échelle internationale dans le cadre de la technologie. Donc, il faudrait que nous essayions de penser à ça. Et deuxièmement, il faudrait que l'État renforce, okay, son intervention en matière, n'est-ce pas, de classification, parce que ça existe. Mais aujourd'hui, le problème, il y a chevauchement entre ces zones-là. Par exemple, les parcs sont interdits. Les parcs, au niveau, n'est-ce pas, de la protection de l'environnement, quand on crée, n'est-ce pas, des parcs, quand on crée des forêts classées, c'est des lieux qui sont interdits de toute activité, okay, minière. Mais aujourd'hui, il y a chevauchement. Il y a des permis miniers qui se retrouvent où les périmètres, n'est-ce pas, sont superposés hein, aux périmètres encore définis dans le cadre, n'est-ce pas, de certaines forêts classées, de certains parcs aussi. Donc, c'est vraiment compliqué. Et effectivement, au niveau des sites sacrés, au niveau des agglomérations, au niveau même de ces ressources partagées, les têtes des sources d'eau, nous voyons, il y a une grande disparition aujourd'hui. On est en perte, n'est-ce pas, à grande échelle par rapport, n'est-ce pas, à ces ressources partagées qui existent dans le pays. Si nous prenons à titre d'exemple même la préfecture de Bokké, où cette question est très considérée, et ce n'est pas bon pour les conditions de vie de la population, il faudrait que l'État renforce son intervention dans ce sens-là, renforce le contrôle par rapport à ça, parce que c'est ce qui nous permettra dans l'avenir de reconnaître ce qu'on appelle ici le développement durable, d'être responsable hein, dans la préparation, n'est-ce pas, de l'avenir aussi des générations futures. Parce que ces ressources-là, si ça existe, c'est parce qu'il y a des personnes qui sont passées, qui ont protégé ces ressources-là pour nous, et aujourd'hui, nous sommes en train de les mettre en œuvre. Il faut que nous faisons attention, parce que les générations futures qui viendront après nous, nous sommes redevables à ces générations futures pour les laisser quand même une part de ces ressources-là qui leur permettra aussi de connaître ce qu'on appelle le bien-être dans le pays.
1: Merci beaucoup, M. Fofana.
0: Merci également.
1: Chers auditeurs, c'est pratiquement la fin de cette émission présentée par votre ami du secteur minier, Amara Simbasila. À toutes et à tous, merci de l'avoir suivi. J'étais dans cette émission avec Monsieur Mohamed De Fofana. Il est juriste spécialisé en droit minier. Avec lui, vous avez compris cette thématique qui parlait des zones fermées, protégées ou interdites. On se dit à la semaine prochaine avec un autre invité, une autre thématique. D'ici là, restez en compagnie de la 93.5. Au revoir.

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0: 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Il est 12h.
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2: 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Bonjour, les titres du journal. Les députés accordent les pleins pouvoirs réglementaires au chef de l'État avant les vacances parlementaires. C'était à l'occasion d'une plénière hier lundi à l'hémicycle du Palais du Peuple de Conakry. Une semaine que les restrictions ciblées de certaines plateformes digitales sont observées en Guinée. Une nouvelle fois, l'Association des blogueurs de Guinée dénonce et demande des comptes aux autorités. Le prix du poisson local coûte les yeux de la tête à Conakry. Une flambée du prix qui s'explique selon les vendeuses par la rareté de ce produit halieutique. Comme plan B, elle se tourne vers le poisson importé. C'est tout pour les titres. Dans un instant, le développement.
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2: Une fois encore, bonjour. En plus bref, dans ce soleil midi réuni en session extraordinaire ce lundi 3 août, les parlementaires guinéens ont adopté tard dans la nuit à l'unanimité la loi. La loi d'habilitation. Ce texte autorise le président de la République à légiférer par ordonnance durant les vacances parlementaires. Le but est de garantir la continuité de l'État jusqu'au 5 octobre prochain. Il s'agit en effet d'une session extraordinaire convoquée par le président de la République. L'ordre du jour était exclusivement consacré à l'examen et à la ratification des ordonnances transmises par le gouvernement, à l'examen et à l'adoption du projet de loi d'habilitation autorisant le chef de l'État à prendre par ordonnance des mesures relevant du domaine de la loi pendant la période des vacances parlementaires pour une durée allant de la date d'adoption de la dite loi jusqu'au 5 octobre 2026. Les forces de défense et de sécurité réaffirment leur loyauté au président Mamadi Doumbouya et demandent à la population de ne pas céder aux spéculations. Le chef de l'état-major général des armées l'a réitéré quelques heures après le départ du président pour ses congés annuels en Grèce. Le communiqué est lu en direct de la télévision nationale. On écoute le général de corps d'armée Ibrahima Souri Bangoura.
3: L'état-major général des armées, au nom de l'ensemble des forces de défense et de sécurité, tient à rassurer le peuple de Guinée de sa fidélité constante et de sa loyauté indéfectible envers le président de la République, les institutions de la République et le peuple de Guinée. Les forces de défense et de sécurité réaffirment avec fierté leur détermination en faveur des actions de refondation de notre État, dont les résultats concrets sont déjà appréciés par nos populations. Elles rassurent de leur volonté à demeurer vigilantes pour la stabilité intérieure et l'intégrité du territoire national. En conséquence, les forces de défense et de sécurité useront de tous les moyens nationaux. En conséquence, les forces de défense et de sécurité useront de tous les moyens indispensables à l'accomplissement

0: À la faveur d'un décret signé le lundi 3 août 2026 par le président de la République, le général Mamadi Doumbouya, ancien commandant de la gendarmerie régionale de Conakry. Au moment des faits, Bienvenu Lama figurait parmi les officiers poursuivis dans le cadre du procès relatif aux événements du 28 septembre 2009. Plus de détails sur notre site le www.soleilfmguinée.net. Les fortes pluies qui se sont abattues sur la capitale guinéenne dans la journée de ce lundi 3 août 2026 ont provoqué un nouveau drame. Un militaire a perdu la vie après avoir été emporté par les eaux de ruissellement au quartier aviation dans la commune de Gbessia. Selon les témoignages, l'adjudant-chef Joseph Oulare circulait à moto lorsqu'il a été surpris par la violence du courant d'eau. La force des eaux a déséquilibré l'engin avant de précipiter son conducteur dans un caniveau. Abdoulaye Traoré, président du conseil de quartier de Gbessia, Port 1 nous donne plus d'explications.
1: Il était en tenue complète, ses paires de chaussures et ses pièces d'identité aussi, qui prouvent qu'il était militaire. Il sert à Dingray. Il s'appelle Joseph Oulare. Ce sont les citoyens des Ramassettes, objets dans la bondue de mer. C'est les enfants qui l'ont retrouvé. Ils ont appelé les chefs de port et qui fit qu'eux aussi m'ont appelé. Je suis venu voir. Bon, ces informations, il a été emporté ce matin vers le camp Alpha Yaya. Nous avons pas l'information sur sa famille. Tous les autres compétents sont là. Il y a la police scientifique, il y a la gendarmerie maritime, il y a la gendarmerie, il y a la police, il y a le commissariat de Bessia, le maire aussi est là, avec ses conseillers. Et tous les autres de Bessia sont là, sont représentés ici maintenant là.
0: Selon les informations, des citoyens présents sur les lieux ont immédiatement tenté de porter secours à l'homme en uniforme, mais leurs efforts n'ont malheureusement pas permis de le sauver. Le militaire a été emporté par les eaux de ruissellement jusqu'au niveau de Gbessia Port 1. C'est là que son corps a été retrouvé quelque temps après l'accident. Je vous le disais dans les titres, l'accès à certaines plateformes sur Internet en Guinée est impossible sans un VPN. Une situation que dénonce et condamne l'Association des blogueurs de Guinée. Ablogui demande aux autorités des explications face à cette situation qui affecte les consommateurs. Samuel Demba, Dieu l'amour.
2: Depuis le 28 juillet dernier, l'accès à plusieurs plateformes Internet est limité en Guinée. Le secrétaire général de l'Association des blogueurs de Guinée dénonce cette réalité. Mamadou Hadi Baldé.
3: C'est un constat qu'on fait avec beaucoup de préoccupation par rapport aux difficultés d'accès à certaines plateformes des réseaux sociaux telles que Facebook, YouTube et TikTok sans utilisation des VPN. Donc nous condamnons ces pratiques.
2: Pour la bloguie, l'accès à Internet est un droit fondamental. L'association affirme que cette restriction affecte les activités quotidiennes de nombreux utilisateurs des réseaux sociaux.
3: C'est déplorable qu'on assiste à ce type de situation parce que l'utilisation des VPN nous expose tous à certains risques sécuritaires. Mais au-delà de tous ces aspects, il y a aussi l'aspect économie numérique. Aujourd'hui, il y a beaucoup de jeunes entrepreneurs qui font tourner leur petite entreprise à travers l'accès à ces plateformes des réseaux sociaux. Donc, les conséquences sont énormes à chaque restriction d'accès à Internet. C'est beaucoup de pertes. Tantôt, ce sont des violations des droits humains qu'on constate.
2: Cette plateforme appelle les autorités à rétablir un accès normal à Internet.
3: Et nous appelons les autorités à tous les niveaux. D'abord à œuvrer pour que l'accès à ces plateformes soit restauré et aussi à communiquer sur les raisons qui ont amené à ces restrictions ciblées.
2: Des restrictions similaires sont régulièrement constatées en Guinée, notamment en période électorale.
0: La foudre et ses conséquences sur les hommes et sur l'environnement, on en parle dans ce journal. Quelle est l'origine de ce phénomène naturel provenant du ciel et comment se manifeste-t-il? Docteur René Tatoloa, directeur général de l'Agence nationale de la météorologie de Guinée, donne des explications.
4: L'orage, c'est une manifestation audible et visible de l'électricité atmosphérique.

0: Donc quand cette électricité atmosphérique se manifeste, et elle occasionne une décharge électrique qu'on appelle la foudre. Ça veut dire quoi? L'électricité atmosphérique qui se produit au niveau de l'atmosphère, ça se fait entre deux nuages de charges électriques différentes. Donc, ces types de nuages qui sont électriquement chargés vont provoquer cette décharge électrique qui va se diriger dans tous les sens. Ça peut être dirigé verticalement ou horizontalement dans tous les sens. Du coup, il y a une certaine décharge qui va être orientée vers la surface terrestre où nous, les êtres humains, nous vivons. Alors, quand ces décharges se dirigent vers la surface terrestre, tout objet conducteur électrique qui se trouve dans son champ électrique va être exposé à un haut risque de foudroyement. Donc si une personne par malheur se trouve dans ce champ électrique et que cette personne va représenter un mât, c'est-à-dire qui va être traversé par le courant électrique, cette personne va subir les conséquences immédiatement.
1: Pour se mettre à l'abri de la foudre, le docteur René Tatoloa donne également quelques pistes de solutions. On l'écoute au micro de Amara Simbasila.
0: Il faut suivre les bulletins météorologiques qui décrivent souvent ces situations, parce qu'on dit, dès qu'on est conscient que cette situation peut arriver dans une zone, on va toujours dire éviter les déplacements pendant l'orage. Donc c'est un conseil général que nous donnons. Quand il y a l'orage, vous vous déplacez, je viens de le dire tout à l'heure, fait de marcher, facilement vous pouvez être foudroyé. Donc quand il y a l'orage, si ça vous a surpris quelque part, il faut se déplacer en laissant les pieds serrés. C'est-à-dire il faut sauter, il ne faut pas écarter les pieds, sinon vous allez former deux bornes qui vont favoriser l'entrée et la sortie du courant. Donc, il faut s'accroupir sur le talon, voilà, pour former seulement une seule. Dès que vous êtes en contact avec le sol par un seul point, c'est-à-dire votre contact avec le sol, c'est à partir d'un seul point, pas deux points, automatiquement, le courant ne peut pas vous traverser la personne. Il ne faut pas s'abriter dans un arbre isolé. En grosso modo, c'est ce qu'il faut retenir. Tout ce qui est objet métallique, c'est-à-dire conducteur électrique, il ne faut pas vraiment être en contact une fois dans la maison. Il faut être dans votre lit. Les murs aussi, il y a des fers à béton qui sont dans les murs. Donc, il y a certains, quand il y a la foudre, ils vont aller s'accrocher au mur. C'est des choses qu'il faut éviter surtout.
1: Le prix du poisson connaît une flambée sur les différents marchés de Conakry. Au centre des négoces de Lambagny, dans la commune du même nom, les vendeuses justifient cette cherté par la rareté de cette denrée très prisée. Ces femmes, en désespoir de cause, se tournent désormais vers le poisson importé qui, pourtant, coûte très cher selon elle. C'est en cela qu'elle demande aux autorités de trouver une solution à cette situation. Alassane Condé.
2: Le poisson, l'un des produits halieutiques les plus consommés par la population guinéenne, connaît une hausse du prix. Mais Mouna Kamara, vendeuse au marché de Lambagny, témoigne.
3: Le prix du poisson est vraiment très élevé. Nous qui achetons pour revendre n'arrivons plus à réaliser des bénéfices. Nous ne vendons désormais que du poisson importé. Le carton de 10 kilos coûte entre 300 et 350 000 francs guinéens, tandis que celui de 15 kilos est vendu à 450 000 francs guinéens. Comment peut-on revendre à un tel prix? Nous achetons des cartons de 10 ou 20 kilos, mais les prix restent très élevés.
2: De son côté, cette autre vendeuse explique cette situation par la rareté du poisson local et la domination de celui importé sur le marché. Odi Atunkara énumère quelques prix.
3: Avant, nous achetions le poisson importé à 380 000 ou 480 000 francs guinéens. Aujourd'hui, le même produit coûte jusqu'à 650 000 francs guinéens. Cette augmentation des prix complique énormément notre activité.
2: Abondant dans le même sens, Dame Kadiatou Silla invite les autorités à prendre leurs responsabilités afin de rendre le poisson plus accessible à la population.
3: Le prix du poisson est cher. On n'en voit presque plus sur le marché. Nous ne vendons que du poisson importé. Aujourd'hui, nous sommes obligés de vendre un poisson entre 10 et 15 000 francs guinéens. Avant, nous en vendions 3 à 20 000 francs guinéens. Mais actuellement, le poisson se fait rare, ce qui explique cette hausse du prix. Nous demandons à l'État de nous aider.
2: Certaines femmes interrogées hors micro estiment que la cherté du poisson affecte leur quotidien. Elles sont désormais obligées de se tourner vers d'autres produits de consommation pour nourrir leur famille.
1: Sans transition, allons dans la préfecture de l'Abbé qui est secouée de plein fouet depuis le 1er août par une crise de viande. Pour cause, le parc à bétail de Tchangelbouri, situé dans la préfecture de l'Elouma, n'a pas fonctionné ces jours-ci. Une fermeture due à une augmentation de 100% de la taxe de stationnement par tête. Moustapha Bachir Diallo nous signe cette correspondance.
4: Le parc à bétail de Tchangelbouri est désert dimanche, jour de marché hebdomadaire. Les vendeurs de bétail s'opposent à une décision des autorités communales, une situation qui a impacté la boucherie de l'Abbé, comme l'explique Boubacar Kanté, président des bouchers.
5: Comme ça, on n'a pas vendu la viande depuis le samedi jusqu'à nos jours, parce qu'on n'a pas eu de bœufs à Tchangelbouri. Bon, je ne sais pas ce qui s'est passé entre nous, les responsables là-bas et les marchands de bœufs. On nous a appelé du fait qu'il n'y aura pas de bœufs là-bas. Ils ont dit que le maire de Tchangelbouri, ils sont doublés. Le taxi de Kébétaï. Avant, un animal, c'était 10 000 francs à la parc. Maintenant, c'est 20 000.
4: Joint au téléphone, Amati Djanba, conseiller communal de Tchangelbouri, parle d'une incompréhension entre les vendeurs de bétail et la commune.
5: Le maire a fait un écrit à partir du 1er août. Le stationnement, ça sera augmenté à 20 000. Ils ont donné ça aux représentants de la commune au niveau du parc. Ils n'ont pas pu l'afficher au niveau du parc sans explication aux autres. C'est ce qui a amené la confusion. Les représentants de la commune n'ont pas leur expliqué réellement ce qui se passe. En plus, les vendeurs de bétail se sont réunis en s'impliquant que, comme ils ont augmenté ça, les avertis ne vont pas l'accepter. C'est une manque de cette information qui a amené la confusion.
4: Après concertation entre les différents acteurs, la taxe de stationnement du bétail a été revue à la baisse, conclut-il.
5: Finalement, hier, le maire a échangé avec les vendeurs de bétail. Ils sont tombés d'accord. Il y a eu une augmentation. Maintenant, le stationnement est arrêté à 15 000 francs par vache.
4: L'Abbé, Bachir Diallo pour Soleil FM.
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1: Sur le continent au Sénégal, fin du Grand Magal de Touba ce lundi 3 août 2026. Des millions de pèlerins se sont retrouvés comme chaque année dans la cité religieuse pour le plus grand rassemblement religieux du Sénégal. Le Grand Magal commémore l'exil en 1895 de Cheikh Amadou Bamba, fondateur du mouridisme. Cette année a été notamment marquée par des drames sur la route. Depuis la déclaration officielle d'une épidémie de choléra en Centrafrique le 26 juin dernier, plus de 700 cas de la maladie ont été recensés avec une quarantaine de décès. Si le gouvernement affirme que la situation est sous contrôle, la population reste en état d'alerte. Le manque d'accès à l'eau potable, les faibles conditions d'assainissement et les déplacements de population continue de favoriser la propagation de la bactérie. Dans le monde, l'afflux soudain et éphémère de migrants dans l'enclave espagnole de Ceuta la semaine dernière s'est mué en querelle diplomatique au niveau européen sur le sujet très inflammable des flux migratoires et de la protection des frontières extérieures de l'Union européenne. Une réunion d'urgence réunit ce mardi 4 août les ministres de l'Intérieur de ces États membres. L'ambiance de la visioconférence risque d'être pesante tant que ces derniers jours ont révélé les fractures politiques et idéologiques entre les 27. Aux États-Unis, les primaires en vue des élections de mi-mandat sont organisées dans 5 États ce mardi 4 août. Chez les démocrates, leurs résultats seront particulièrement scrutés dans le Michigan et dans le Missouri où l'aile progressiste du parti espère voir ses candidats au Sénat et à la Chambre des représentants remporter de nouvelles victoires. Et voilà, c'est la fin de cette édition d'information. Merci à toutes et à tous de l'avoir suivi sous la complicité technique de IKM. L'info continue sur le www.solefmguinée.net et dans un instant, la fléchette avec Fatmata Haruna Keita.
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8: C'était un saut dans l'inconnu que beaucoup redoutaient. Après quelques semaines de discussions, de réflexions, de suspense, le verdict est là. Certes, une intégration monétaire au-delà de la seule intégration économique pourrait offrir des avantages considérables, faciliter la circulation des personnes et des biens, réduire certains coûts de transaction, renforcer les échanges régionaux et peut-être donner à l'Afrique de l'Ouest un poids économique et financier plus important. Mais pour la Guinée, le jeu vaut-il réellement la chandelle? Au-delà du discours souverainiste, il faut se poser cette question. La Guinée est-elle économiquement prête pour une telle aventure? Derrière les chiffres de croissance, certes encourageants, se trouve une autre réalité. L'inflation reste une préoccupation. L'endettement et les besoins de financement pèsent sur les finances publiques, tandis que l'économie demeure fortement dépendante des exportations minières, encore largement constituées de matières premières, peut-être bientôt transformées. Alors, entre croissance économique et inflation, recettes minières et dépendance publique, investissement et endettement, comment la Guinée pourrait-elle absorber les éventuels chocs économiques dans une union monétaire où elle disposerait de moins d'instruments pour ajuster sa politique monétaire? Il ne s'agit pas de dire que le franc guinéen est nécessairement meilleur que l'éco, encore moins de rejeter par principe l'intégration monétaire ouest-africaine. Il s'agit simplement de poser la question que le discours politique risque de laisser dans l'ombre. Mieux, le pays doit-il d'abord construire une économie suffisamment productive et diversifiée avant de choisir sa monnaie? Une monnaie ne transforme pas à elle seule une économie. Elle ne crée ni industrie, ni emploi, ni valeur ajoutée. Elle ne diversifie pas les exportations et ne règle pas par elle-même les déséquilibres budgétaires. La véritable urgence pour la Guinée est peut-être ailleurs. Transformer davantage ses ressources minières, développer son industrie, renforcer sa production agricole, diversifier ses exportations et construire une économie suffisamment productive et résiliente pour résister aux chocs extérieurs. C'est seulement après cela que la question monétaire pourra être posée et avec davantage de sérénité.
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0: 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Il est 13h. 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

0: 15h.
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2: Merci de votre fidélité à Soleil FM 93.5, le 3 www.soleilfmguinée.net. Bonsoir et bienvenue dans ce flash. Quelques jours seulement après son acquittement dans le procès des événements du 28 septembre 2009, le colonel Bienvenu Lama a été élevé au grade de général de brigade de la gendarmerie nationale. Cette promotion est intervenue à la faveur d'un décret signé hier lundi 3 août par le président de la République, général Mamadi Doumbouya, ancien commandant de la gendarmerie régionale de Conakry. Au moment des faits, Bienvenu Lama figurait parmi les officiers poursuivis dans le cadre du procès relatif aux événements du 28 septembre 2009. Des jeunes du quartier et de Dar es Salaam 2 dans la commune de Bessia s'y sont réunis ce week-end pour assainir le cimetière. L'initiative a été portée par les autorités locales en collaboration avec les personnes de bonne volonté qui ont répondu à l'appel pressant suite au cri de cœur des responsables du quartier pour désherber le cimetière. Ils demandent plus d'aide pour faire remonter la clôture récemment tombée par la pression des eaux usées. Sur le continent, au Burkina Faso, le ministre de la Communication a reporté Sans Frontières ce lundi 3 août à l'occasion d'une cérémonie de montée des couleurs. Gilbert Ouédraogo a rendu hommage à un groupe chargé d'agir sur les réseaux sociaux pour le compte du gouvernement. Le BIRC pour Bataillon d'intervention rapide communication. Ailleurs dans le monde, réuni en visioconférence ce mardi 4 août, à la demande des 22 États membres, les ministres de l'Intérieur des pays de l'UE se sont penchés sur les conséquences de l'arrivée d'au moins 72 000 migrants dans l'enclave espagnole de Ceuta. La semaine dernière, si cet épisode a mis en lumière de profondes fractures politiques et idéologiques entre les 27 à propos des questions migratoires, la réunion s'est déroulée dans un climat constructif, a assuré le ministre espagnol. Ainsi s'achève ce flash d'information. Ibrahim Kalilma a assuré la mise en onde d'ici à la présentation Al-Hassan Kondé. À tous, merci de l'avoir suivi.
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0: 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Il est 16h.
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1: Bonsoir et bienvenue dans ce flash sur Soleil FM 93.5, le 3W Soleil FM Guinée.net. Ce mardi 4 août marque le 14e anniversaire des massacres qui ont profondément marqué le village de Jogota dans la préfecture de Nzérékouré. 14 ans après ces tueries, les familles des victimes continuent de réclamer justice. À cette occasion, une journée de prière et de recueillement a été organisée autour de la tombe des 6 victimes de ce jour. Quelques jours seulement après son acquittement dans le procès des événements du 28 septembre 2009, le colonel Bienvenu Lama a été élevé au grade de général de brigade de la gendarmerie nationale. Cette promotion est intervenue à la faveur d'un décret signé hier lundi 3 août par le président Mamadi Doumbouya, ancien commandant de la gendarmerie régionale de Conakry au moment des faits. Bienvenu Lama figurait parmi les officiers poursuivis et dans le cadre du procès relatif aux événements du 28 septembre 2009. Sur le continent, depuis la déclaration en République Centrafrique, depuis la déclaration officielle d'une épidémie de choléra en Centrafrique le 26 juin dernier, plus de 700 cas de la maladie ont été recensés, avec une quarantaine de décès. Si le gouvernement affirme que la situation est sous contrôle, la population reste en état d'alerte. Le manque d'accès à l'eau potable, les faibles conditions d'assainissement et les déplacements des populations continuent de favoriser la propagation de la bactérie. Ailleurs dans le monde, réunis en visioconférence ce mardi 4 août à la demande de 22 États membres, des ministres de l'Intérieur des pays de l'Union européenne s'y sont penchés sur les conséquences de l'arrivée d'au moins 72 000 migrants dans l'enclave espagnole de Ceuta la semaine dernière. Si cet épisode a mis en lumière de profondes fractures politiques et idéologiques entre les 27 à propos des questions migratoires, la réunion s'est déroulée dans un climat constructif, a assuré le ministre espagnol. Ainsi s'achève ce flash d'information. Ibrahim Khalil Mara a assuré la mise en onde ici à la présentation Al-Hassan Kondé. A tous, merci de l'avoir suivi.
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1: Bonsoir. 4 août 2026, 14 ans après, les familles attendent toujours des réparations de la part de l'État dans le massacre de Zogota dans la préfecture de Zérékoré. Une journée de recueillement en hommage aux 6 victimes de ces événements tragiques a été organisée aujourd'hui. Le code minier, dans son article 111, est consacré à la protection des zones qui ne sont pas ouvertes à l'exploitation minière. Décryptage dans son journal avec le juriste minier Mohamed Dofofana. Un échafaudage dans un immeuble R+11 en construction à Kaporo Centre s'est effondré sur la toiture de 2 maisons. Nous sommes à Conakry, dans la commune de Ratoma, où les riverains du chantier sont sur le qui-vive. C'est tout pour les titres. Ibrahim Khalil Mara assure la mise en onde.
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1: Bienvenue à toutes et à tous. Tous les indicateurs économiques du pays sont au vert suite à la réévaluation de la richesse nationale devant les députés hier soir à l'hémicycle du Palais du Peuple. Le ministre du Plan de la Coopération internationale et du Développement a annoncé que le PIB de la Guinée bondit de 51,2% et atteint 36 milliards de dollars, cela grâce au brassage mis en œuvre au-delà du PIB. Le ministre du Plan a mis l'accent sur la maîtrise des autres indicateurs clés tels que l'inflation et la croissance. Parmi les acquis, explique-t-il, il y a la maîtrise de l'endettement public qui place le pays dans une position avantageuse au niveau régional, avant de soutenir que l'inflation est également en baisse. Notre inflation est calculé à Conakry, mais on a calculé l'inflation un peu partout en Guinée, alors qu'elle était à 7%. Nous sommes à 3% aujourd'hui, a affirmé Ismaël Nabé. Selon le ministre de la Coopération internationale, la croissance devrait connaître une accélération estimée à 2 chiffres l'année prochaine. Il ajoutait également que cette conjoncture favorable offre au pays les atouts pour séduire les capitaux étrangers et rassurer les marchés financiers. Je cite: tous ces éléments-là nous aident aujourd'hui à aller sur le marché. C'est ce qui attire les partenaires qui, pour parvenir ici aujourd'hui, a-t-il fini par conclure. Les forces de défense et de sécurité réaffirment leur loyauté au président Mamadi Doumbouya et demandent à la population de ne pas céder aux spéculations. Le chef de l'état-major général des armées l'a réitéré quelques heures après le départ du président Mamadi Doumbouya pour les congés annuels. Le communiqué est lu en direct à la télévision nationale. Je vous propose d'écouter le général de corps d'armée, Ibrahima Souri Bangoura.
3: L'état-major général des armées, au nom de l'ensemble des forces de défense et de sécurité, tient à rassurer le peuple de Guinée de sa fidélité constante et de sa loyauté indéfectible envers le président de la République, les institutions de la République et le peuple de Guinée. Les forces de défense et de sécurité réaffirment avec fierté leur détermination en faveur des actions de refondation de notre État, dont les résultats concrets sont déjà appréciés par nos populations. Elles rassurent de leur volonté à demeurer vigilantes pour la stabilité intérieure et l'intégrité du territoire national. En conséquence, les forces de défense et de sécurité useront de tous les moyens indispensables à l'accomplissement de leur mission régalienne. L'état-major général des armées invite les paisibles populations à ne pas céder à la désinformation, à demeurer sereines dans leurs activités quotidiennes.
1: 4 août 2012, 4 août 2026, cela fait 14 ans, jour pour jour, depuis le massacre de Zoota dans la préfecture de Zirikouré. Une journée de prière et de recueillement sur les tombes des victimes de ces événements qui ont coûté la vie à de nombreux citoyens. Leurs familles réclament toujours justice et réparation. Samuel Dembadiolamo.
4: Dans la nuit du 4 août 2012, six ressortissants de Zoota ont été tués lors d'une intervention de l'armée sur fond de conflit entre les riverains du Mont Yono et la société minière de Vali. 14 ans plus tard, les familles des victimes attendent toujours justice. Thomas Collier, proche de l'une des victimes.
5: Ses parents, ils attendent toujours que justice leur soit rendue. Ils attendent à ce que le gouvernement lève le doigt et leur dise « Voilà ces personnes qui ont tué vos enfants ». Il vous demande pardon et voilà la réparation que l'État peut vous apporter.
4: Le 4 août est désormais symbolique pour ces communautés. La date est consacrée à une journée de prière et de recueillement en hommage aux victimes.
5: Il y a une masse à partir du petit marteau jusqu'au niveau de la tombe. L'église catholique est déjà en place. Les ressortissants sont déjà en route. Nous descendons tous là-bas pour se recueillir et devant ces illustres disparus.
4: En novembre 2020, la Cour de justice de la CEDEAO a condamné l'État guinéen à indemniser les victimes. Une décision qui, selon le collectif des avocats, n'a toujours pas été exécutée. Maître Pépé Antoine Lama.
6: L'État refuse de se plier. C'est vraiment déplorable. Et c'est le lieu et le moment d'implorer les autorités politiques à tous les niveaux pour qu'au moins les pauvres 3 milliards 600 que la Cour de justice de la CEDEAO a alloués à ces victimes soient payés et que les auteurs de ces dont certains vivent encore, répondent de leur tête devant la justice.
4: Le tribunal de Paris a accordé l'exécuteur de l'arrêt de la CEDEAO. Cette décision permet, en cas de non-exécution par l'État guinéen, d'engager la saisie des biens appartenant à la Guinée sur le territoire français.
1: Un petit tour à Kindia avant de revenir à Conakry. Un grave accident de la circulation a fait 4 morts dans la soirée de ce mardi sur la route nationale numéro 1 à Labota. Selon nos informations, un taxi de marque Renault 19 est entré en collision avec un camion au carrefour Berihirie à la descente de la colline. Le bilan provisoire est donc de 4 morts et des blessés qui ont été admis à l'hôpital préfectoral de Koya. Pour le moment, les circonstances exactes de l'accident ne sont pas établies. En Guinée, l'État protège des zones qui ne sont pas ouvertes à l'exploitation minière. C'est le code minier qui le prévoit. Dans son article 11, Mohamed De Fofana, juriste minier, donne des explications sur cet article.
7: Et s'il trouve que ça a été prévu effectivement à cet article, n'est-ce pas, 111 du code minier, les zones protégées ou zones interdites, donc dans un premier temps, c'est de dire qu'à l'intérieur, d'ailleurs, avant même parler, n'est-ce pas, de l'intérieur de titres miniers, les autorités peuvent procéder de moins dans le pays ce qu'on appelle la classification des zones. Donc ces zones-là sont classées comme des zones interdites. Donc dans ces zones-là, quelle que soit l'exploitation, on ne doit pas toucher à ces zones-là. Donc,

0: bacille.
1: Et s'il trouve que dans les zones où se trouvent, n'est-ce pas, ces fleuves, ces cours d'eau, où la population rurale vive essentiellement, ou encore sont considérées, c'est-à-dire ces ressources-là, comme des ressources partagées. Parce qu'il y a d'autres pays qui bénéficient, n'est-ce pas, de ces fleuves-là, de ces ressources minérales qui existent. Alors, est-ce que nous allons laisser les entreprises exploiter dans toutes ces zones-là pour nous faire perdre, n'est-ce pas, ces ressources-là, qui sont des ressources capitales dans la vie humaine? Donc, si il y a cette nécessité, c'est possible de prendre, n'est-ce pas, des classes, de déclarer que ces zones-là aussi sont des zones classées où on ne doit pas faire l'exploitation minière. Donc, les activités d'exploitation minière ne peuvent pas toucher à ces zones. Et d'ailleurs, pour renforcer leur protection, dans les dispositions de l'article 111 du Code minier amendé en 2013, il est prévu de laisser, n'est-ce pas, un espacement de 100 mètres, que ça soit à droite ou ça soit à gauche, aux alentours de ça, pour les protéger.
0: Un immeuble RA+11 en construction à Kaporo Centre dans la commune de Ratoma menace la quiétude des habitations voisines. Selon les informations recueillies sur place, un échafaudage s'est effondré sur la toiture de deux maisons, provoquant la panique chez les riverains. L'entreprise en charge des travaux s'est chargée de la réfection des toitures endommagées. Aucune perte en vies humaines n'a été enregistrée. Ce mardi, notre rédaction s'est rendue sur les lieux pour faire le constat à la Saint-Condé.
2: Il y a eu plus de peur que de mal. Les travaux de construction d'un immeuble de 11 étages ont failli tourner au drame au quartier Kaporo Centre. En cause, un échafaudage qui s'est effondré sur la toiture de deux maisons voisines a troublé la sérénité qui régnait dans ces familles. À l'arrivée des autorités locales, une solution a été trouvée. Aboubacar Fernandez, victime, témoigne.
3: Le fer à la pelle s'arrête pour travailler. C'est le vent qui a pris ça à l'étage directement faire tomber ça sur notre pôle. Donc deux de nos appartements a été endommagé. Nous sommes vraiment contents avec l'autorité qui sont vraiment auprès de nous. Avec eux, nous sommes partis automatiquement auprès des responsables du chantier. Maintenant, ils ont venu, ils ont changé les tôles qui ont été endommagées et puis les bois aussi.
2: L'ingénieur de l'entreprise en charge des travaux de construction de l'immeuble annonce que des mesures ont déjà été prises pour éviter de tels incidents. Moussa Priati.
4: On est en contact avec la commune, on est en contact avec la gendarmerie et la police. Ils œuvrent dans ce sens pour que toutes les dispositions soient prises avant que les travaux ne redémarrent à nouveau. Donc on est en train d'œuvrer dans ce sens, évidemment, pour que de tels incidents n'arrivent plus.
2: Le président du conseil de quartier de Kaporo Centre affirme avoir déjà interpellé l'entreprise sur les risques liés à ces travaux. Youssouf Fofana.
5: Je suis parti rencontrer l'ingénieur du bâtiment. Je l'ai appelé. Il dit, ah, la fois passée, on vous a appelé, vous avez refusé de concourir avec le quartier et on vous a dit de chercher les barrières sécuritaires pour la population. Parce que la population de la place souffre actuellement, ne dort même pas la nuit.
2: Selon le premier responsable du quartier, toute entreprise de construction qui entreprendrait des travaux dans sa juridiction devra respecter strictement les normes de sécurité. Dans le cas contraire, les travaux seront immédiatement suspendus, a-t-il ajouté.
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0: Nous prenons l'envol pour le Cameroun. Le président Paul Biya ajuste sa communication sur sa longue absence du pays plutôt que de se montrer et de parler par le passé. Le président de la République envoie des messages visant à confirmer son existence effective du pouvoir par la signature des décrets dont certaines touchent à des domaines sensibles tels que la défense. Ce changement de logiciel de la communication présidentielle semble imposé par diverses contraintes et soulève des questions quant à son efficacité dans le pays. C'est un revers pour l'armée somalienne. Les insurgés islamistes Shebab ont annoncé s'être emparés dimanche d'une localité stratégique du centre de la Somalie après d'intenses combats contre les forces gouvernementales. L'attaque a été confirmée à l'agence France-Presse par les habitants de la localité voisine, la Somalie, pays privé de réel pouvoir central depuis 1991 et la chute de Siad Barré connaît beaucoup de difficultés. Le gouvernement de Mogadiscio peine à imposer son autorité au-delà de la capitale. Il fait face au Shebab depuis 2007. Ce mouvement islamiste contrôle de larges portions du territoire hors des villes. Réunis en conférence, en visioconférence, j'allais dire ce

0: Mardi, à la demande de 22 États membres, les ministres de l'Intérieur des pays de l'Union européenne se sont penchés sur les conséquences de l'arrivée d'au moins 72 000 migrants dans l'enclave espagnole de Ceuta la semaine dernière. Si cet épisode a mis en lumière de profondes fractures politiques et idéologiques entre les 27 à propos des questions migratoires. La réunion s'est déroulée dans un climat constructif, a assuré le ministre espagnol. Pour terminer, le ministre des Finances américain a affirmé mardi qu'il y a une chance que nous parvenions aujourd'hui ou demain à un accord visant à rouvrir le détroit d'Ormuz. Fin des citations. Nous sommes en discussion avec les Iraniens, a déclaré Scott Bessent dans un entretien à la chaîne CNBC, alors que Téhéran martèle ne pas être en pourparler avec Washington, cela alors que les négociations directes entre le Liban et Israël reprennent à Rome. C'est la fin donc de cette édition d'information sur Soul FM. À toutes et à tous, merci de l'avoir suivi. Merci à Abdem Khalil Mara qui a assuré la mise en onde. Ne quittez pas, je vous laisse en compagnie de la fléchette, l'actualité vue et commentée autrement.
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2: C'était un saut dans l'inconnu que beaucoup redoutaient. Après quelques semaines de discussions, de réflexions, de suspense, le verdict est là. Certes, une intégration monétaire au-delà de la seule intégration économique pourrait offrir des avantages considérables, faciliter la circulation des personnes et des biens, réduire certains coûts de transaction, renforcer les échanges régionaux et peut-être donner à l'Afrique de l'Ouest un poids économique et financier plus important. Mais pour la Guinée, le jeu vaut-il réellement la chandelle? Au-delà du discours souverainiste, il faut se poser cette question. La Guinée est-elle économiquement prête pour une telle aventure? Derrière les chiffres de croissance, certes encourageants, se trouve une autre réalité. L'inflation reste une préoccupation. L'endettement et les besoins de financement pèsent sur les finances publiques, tandis que l'économie demeure fortement dépendante des exportations minières, encore largement constituées de matières premières, peut-être bientôt transformées. Alors, entre croissance économique et inflation, recettes minières et dépendance publique, investissement et endettement, comment la Guinée pourrait-elle absorber les éventuels chocs économiques dans une union monétaire où elle disposerait de moins d'instruments pour ajuster sa politique monétaire? Il ne s'agit pas de dire que le franc guinéen est nécessairement meilleur que l'euro, encore moins de rejeter par principe l'intégration monétaire ouest-africaine. Il s'agit simplement de poser la question que le discours politique risque de laisser dans l'ombre. Mieux, le pays doit-il d'abord construire une économie suffisamment productive et diversifiée avant de choisir sa monnaie? Une monnaie ne transforme pas à elle seule une économie. Elle ne crée ni industrie, ni emploi, ni valeur ajoutée. Elle ne diversifie pas les exportations et ne règle pas par elle-même les déséquilibres budgétaires. La véritable urgence pour la Guinée est peut-être ailleurs. Transformer davantage ses ressources minières, développer son industrie, renforcer sa production agricole, diversifier ses exportations et construire une économie suffisamment productive et résiliente pour résister aux chocs extérieurs. C'est seulement après cela que la question monétaire pourra être posée et avec davantage de sérénité.
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Il est 19h. 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

0: 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Il est 20h.
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0: 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Il est 21h.
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0: 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Il est 21h30.
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2: Excellente écoute à toutes et à tous. Madame, Monsieur, merci de votre fidélité. Bonsoir et bienvenue dans cette édition d'information dont voici les principaux titres. 7 morts et plusieurs blessés, c'est le bilan provisoire d'un accident de la circulation qui s'est produit ce mardi à Labota dans la préfecture de Kindia. 4 août 2026, 14 ans après, les familles attendent toujours des réparations de la part de l'État dans le massacre de Zogota dans la préfecture de Nzérékoré. Une journée de recueillement en hommage aux 6 victimes de ces événements tragiques. Le Code minier, dans son article 111, consacré à la protection des zones qui ne sont pas ouvertes à l'exploitation minière. Décryptage dans ce journal avec le juriste minier Mohamed De Fofana. C'est tout pour les titres. Dans un instant, le développement avec une mise en onde signée Moussa Keita.
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2: Une fois encore, merci de nous préférer. Bonsoir et bienvenue. Un accident de la circulation a fait 7 morts dans la soirée de ce mardi sur la route nationale numéro 1 à Labota. Selon nos informations, un taxi de marque Renault 19 est entré en collision avec un camion au carrefour Bererire à la descente de la colline. Le bilan fait 7 morts et plusieurs blessés. Les blessés ont été admis à l'hôpital. Suivant les explications de Dr Sekou Abou Kamara, médecin-chef des urgences de l'hôpital régional de Kindia.
3: Aux environs de 16h, nous avons reçu un accident qui s'est produit à Labota, aux environs de 13h. Donc nous avons reçu 5 victimes. Parmi les 5 victimes, il y a 4 dépôts de corps. Les 4 dépôts de corps, il y a une femme, un homme et 2 garçons. Vivante, il y a une jeune fille de 30 ans. Donc parmi les corps, il y a un seul corps qui est identifié pour le moment, une dame. Donc les corps sont déposés à la mort, soit dans la chambre froide. Les conseils que je donne aux usagers, c'est de conseiller les chauffeurs, les conducteurs du chauffeur, quand il y a beaucoup d'accès, par rapport aux accès, l'accès qui cause les accidents souvent dans la circulation.
2: Du côté du syndicat des transporteurs à Débélé, Salif Kamara apporta de nouvelles précisions sur l'évolution du bilan. L'accident s'est produit aux environs de 13 heures. Le chauffeur est mon apprenti. Il y a eu 4 morts sur place. 3 parmi eux n'ont pas encore été identifiés, a-t-il indiqué. Il ajoute que la situation a évolué après l'évacuation de certains blessés. Nous venons d'être informés que 3 autres personnes parmi les blessés envoyées à Koya ont également succombé. 2 personnes ont été évacuées en urgence sur Conakry. Le bilan s'élève maintenant à 7 morts. Face à la multiplication des accidents sur ce taxi, le médecin-chef des urgences de l'hôpital régional de Kindia appelle les conducteurs à plus de prudence. Il faut conseiller les chauffeurs et les conducteurs d'être prudents, surtout d'éviter les excès de vitesse qui causent souvent les accidents. 4 août 2012, 4 août 2026, cela fait 14 ans jour pour jour depuis le massacre de Zogota dans la préfecture de Nzérékoré. Une journée de prière et de recueillement sur les tombes des victimes de ces événements qui ont coûté la vie à de nombreux citoyens. Leurs familles réclament toujours justice et réparation. Samuel Dembadjolamou.
4: Dans la nuit du 4 août 2012, 6 ressortissants de Zogota ont été tués lors d'une intervention de l'armée sur fond de conflit entre les riverains du Mont Yono et la société minière de Valé. 14 ans plus tard, les familles des victimes attendent toujours justice. Thomas Collier, proche de l'une des victimes.
5: Ses parents, ils attendent toujours que justice leur soit rendue. Ils attendent à ce que le gouvernement lève le doigt et leur dise « Voilà ces personnes qui ont tué vos enfants ». Ils vous demandent pardon et voilà la réparation que l'État peut vous apporter.
4: Le 4 août est désormais symbolique pour ces communautés. La date est consacrée à une journée de prière et de recueillement en hommage aux victimes.
5: Il y aura une marche
6: à partir du petit marché jusqu'au niveau de la tombe. Les lignes satellites sont déjà en place. Les ressortissants sont déjà en route. Nous descendons tous là-bas pour se recueillir et devant ces illustres disparus.
4: En novembre 2020, la Cour de justice de la CEDEAO a condamné l'État guinéen à indemniser les victimes. Une décision qui, selon le collectif des avocats, n'a toujours pas été exécutée. Maître Pépé Antoine Lama.
7: L'État refuse de se plier. C'est vraiment déplorable. Et c'est le lieu et le moment d'implorer les autorités politiques à tous les niveaux pour que au moins les pauvres 3 milliards 600 que la Cour de justice de la CEDEAO a alloué à ses victimes soient payés et que les auteurs de cette atrocité dont certains vivent encore répondent de leur fait devant la justice.
4: Le tribunal de Paris a accordé l'exécutoire de l'arrêt de la CEDEAO. Cette décision permet, en cas de non-exécution par l'État guinéen, d'engager la saisie des biens appartenant à la Guinée sur le territoire français.
2: Autre sujet dans cette édition d'information en Guinée, l'État protège des zones qui ne sont pas ouvertes à l'exploitation minière. C'est le code minier qui le prévoit dans son article 111. Mohamed Adeu Fofana, juriste minier, donne les explications sur cet article.
8: Ça a été prévu effectivement à cet article, n'est-ce pas, 111 du code minier, les zones protégées ou zones interdites. Donc, dans un premier temps, c'est de dire qu'à l'intérieur, d'ailleurs, avant même parler, n'est-ce pas, de l'intérieur de titres miniers, les autorités peuvent concéder de moins dans le pays ce qu'on appelle la classification des zones. Donc, ces zones-là sont classées comme des zones interdites. Donc, dans ces zones-là, quelle que soit l'exploitation, on ne doit pas toucher à ces zones. Donc, parmi ces zones qui sont classées dans ces cadres-là, il intervient par exemple des villages. Il y a certains villages qui seront considérés si c'est classé par le gouvernement. Il y a également ce qu'on appelle des lieux de sépulture. Ça peut être un cimetière et autres où sont reposés, n'est-ce pas, nos ancêtres, où sont reposés, n'est-ce pas, des personnalités du pays, la mémoire même ancestrale.
2: Ce spécialiste des questions minières rappelle aussi que le code minier a plus renforcé la protection de ces zones. On écoute à nouveau Mohamed Adeu Fofana au micro de Soleil FM.
8: Et s'il trouve que dans les zones où se trouvent, n'est-ce pas, ces fleuves, ces cours d'eau, où la population rurale vive essentiellement, où encore sont considérées, c'est-à-dire ces ressources-là, comme des ressources partagées. Parce qu'il y a d'autres pays qui bénéficient, n'est-ce pas, de ces fleuves-là, de ces ressources minérales qui existent. Alors, est-ce que nous allons laisser les entreprises exploiter dans toutes ces zones-là pour nous faire perdre, n'est-ce pas, ces ressources-là, qui sont des ressources capitales dans la vie humaine? Donc, si il y a cette nécessité, c'est possible de prendre, n'est-ce pas, des classes, de déclarer que ces zones-là aussi sont des zones classées où on ne doit pas faire l'exploitation minière. Donc, les activités d'exploitation minière ne peuvent pas toucher à ces zones. Et d'ailleurs, pour renforcer leur protection, dans les dispositions de l'article 111 du Code minier amendé en 2013, il est prévu de laisser, n'est-ce pas, un espacement de 100 mètres, que ça soit à droite ou ça soit à gauche, aux alentours de ça, pour les protéger.
2: Un immeuble R+ 11 en construction à Caporo Centre dans la commune de Ratoma menace la quiétude des habitations voisines. Selon les informations recueillies sur place, un échafaudage, j'y arrive, s'est effondré sur la toiture de deux maisons, provoquant la panique chez les riverains. L'entreprise en charge des travaux s'est chargée de la réfection des toitures endommagées. Aucune perte en vies humaines n'a été enregistrée. Ce mardi, notre rédaction s'est rendue sur les lieux pour faire le constat. Alassane Condé.
9: Il y a eu plus de peur que de mal. Les travaux de construction d'un immeuble de 11 étages ont failli tourner au drame au quartier Caporo Centre. En cause, un échafaudage qui s'est effondré sur la toiture de deux maisons voisines a troublé la sérénité qui régnait dans ces familles. À l'arrivée des autorités locales, une solution a été trouvée. Aboubacar Fernandez, victime, témoigne.
10: Le fer à laquelle il s'arrête pour travailler, c'est le vent qui a pris ça à l'étage, directement faire tomber ça sur notre tôle. Donc deux de nos appartements ont été endommagés. Nous sommes vraiment contents avec l'autorité qui sont vraiment auprès de nous. Avec eux, nous sommes partis automatiquement auprès des responsables du chantier. Maintenant, ils sont venus, ils ont changé les tôles qui ont été endommagées et puis les bois aussi.
9: L'ingénieur de l'entreprise en charge des travaux de construction de l'immeuble annonce que des mesures ont déjà été prises pour éviter de tels incidents. Moussa Kouyaté.
11: On est en contact avec la commune, on est en contact avec la gendarmerie et la police. Ils œuvrent dans ce sens pour que toutes les dispositions soient prises avant que les travaux ne redémarrent à nouveau. Donc on est en train d'œuvrer dans ce sens, évidemment, pour que de tels incidents n'arrivent plus.
9: Le président du conseil de quartier de Kapolo Centre affirme avoir déjà interpellé l'entreprise sur les risques liés à ces travaux. Youssouf Fofana.
12: Je suis parti rencontrer l'ingénieur du bâtiment. Je l'ai appelé. J'ai dit, ah, la fois passée, on vous a appelé, vous avez refusé de composer avec le quartier et on vous a dit de chercher les barrières sécuritaires pour la population. Parce que la population de la place souffre actuellement, ne dort même pas la nuit.
9: Selon le premier responsable du quartier, toute entreprise de construction qui entreprendrait des travaux dans sa juridiction devra respecter strictement les normes de sécurité. Dans le cas contraire, les travaux seront immédiatement suspendus, a-t-il ajouté.
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2: À présent, l'actualité hors de nos frontières au Cameroun, plutôt que de se montrer et de parler comme par le passé, le président de la République envoie les messages visant à confirmer son exercice effectif du pouvoir par la signature des décrets, dont certains touchent à des domaines sensibles tels que la défense. Ce changement de logiciel de la communication présidentielle semble imposé par diverses contraintes et soulève des questions quant à son efficacité. En République démocratique du Congo, l'épidémie d'Ebola sévit toujours dans l'est du pays. L'épicentre reste à la province de l'Ituri, même si quatre autres provinces ont aussi été touchées par la maladie dès la déclaration de l'épidémie le 15 mai dernier. Les autorités avaient évoqué un retard sur la détection de la maladie et un rapport d'une mission d'enquête scientifique révélé par la revue Science évoque l'hypothèse de premier cas dès le mois de janvier. Au Burkina Faso, le ministre de la Communication répond à Reporters sans frontières lundi 3 août à l'occasion d'une cérémonie de montée des couleurs. Pingwende Gilbert Ouedraogo a rendu hommage à un groupe chargé d'agir sur les réseaux sociaux pour le compte du gouvernement, le BIRDC, pour bataillon d'intervention rapide communication. Juillet 2026, en interactualité, est le mois le plus chaud jamais enregistré en France, a annoncé Météo France ce mardi 4 août, avec un déficit de près de 70%. C'était aussi l'un des mois les plus secs. Résultat, les petits cours d'eau et les rivières de France sont dans une situation critique. L'Office français de la biodiversité, OFB, parle d'une dégradation exceptionnelle avec de lourdes conséquences sur les espèces animales et végétal. Alors que le pape Léon XIV doit se rendre à Lourdes dans le sud-ouest de la France, fin septembre, un petit village situé à 70 km de la cité mariale se met à rêver de la visite du souverain pontife sur ses terres, car une partie des ancêtres de Robert Francis Prévost, nom de naissance du souverain pontife, en sont originaires. Ce rêve, c'est le fruit de la quête d'un passionné sur les traces d'un berceau familial de Léon XIV. Pour finir, les autorités du Guatemala ont déclenché ce mardi 4 août une alerte rouge, le niveau le plus élevé dans les zones touchées par l'éruption du volcan de Fuego, situé à 35 km de la capitale du pays. Cette alerte concerne les départements de Sacatepecus, Simaltenango et Esquilta a indiqué sur X, l'agence de coordination nationale dans la lutte contre les catastrophes. La Congrès des autorités avait déjà émis une alerte danger et décrété l'évacuation de certaines personnes après l'éruption du Fuego, considéré comme le volcan le plus actif d'Amérique centrale. Ce dernier est entré en phase éruptive lundi et crache désormais de la salve ainsi que d'immenses panachés de gaz et de cendres. Ainsi s'achève cette édition d'information mise en onde par Moussa Keïta. Ici à la présentation, Amara Simba Sylla, nous vous disons merci de votre fidélité à Soleil FM 93.5 et à notre site le www.soleilfmguinée.net où vous pouvez retrouver l'actualité africaine, nationale et internationale. Mais avant de vous quitter, retenez ceci. Tout État qui fait la promotion de la médiocrité ne connaîtra jamais le développement, car pour développer une nation, il faut la promotion de l'excellence. Merci, au revoir.
9: Il y a eu plus de peur que de mal.
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13: C'était un saut dans l'inconnu que beaucoup redoutaient. Après quelques semaines de discussions, de réflexions, de suspense, le verdict est là. Certes, une intégration monétaire au-delà de la seule intégration économique pourrait offrir des avantages considérables, faciliter la circulation des personnes et des biens, réduire certains coûts de transaction, renforcer les échanges régionaux et peut-être donner à l'Afrique de l'Ouest un poids économique et financier plus important. Mais pour la Guinée, le jeu vaut-il réellement la chandelle? Au-delà du discours souverainiste, il faut se poser cette question. La Guinée est-elle économiquement prête pour une telle aventure? Derrière les chiffres de croissance, certes encourageants, se trouve une autre réalité. L'inflation reste une préoccupation. L'endettement et les besoins de financement pèsent sur les finances publiques, tandis que l'économie demeure fortement dépendante des exportations minières, encore largement constituées de matières premières, peut-être bientôt transformées. Alors, entre croissance économique et inflation, recettes minières et dépendance publique, investissement et endettement, comment la Guinée pourrait-elle absorber les éventuels chocs économiques dans une union monétaire où elle disposerait de moins d'instruments pour ajuster sa politique monétaire? Il ne s'agit pas de dire que le franc guinéen est nécessairement meilleur que l'éco, encore moins de rejeter par principe l'intégration monétaire ouest-africaine. Il s'agit simplement de poser la question que le discours politique risque de laisser dans l'ombre. Mieux, le pays doit-il d'abord construire une économie suffisamment productive et diversifiée avant de choisir sa monnaie? Une monnaie ne transforme pas à elle seule une économie. Elle ne crée ni industrie, ni emploi, ni valeur ajoutée. Elle ne diversifie pas les exportations et ne règle pas par elle-même les déséquilibres budgétaires. La véritable urgence pour la Guinée est peut-être ailleurs. Transformer davantage ses ressources minières, développer son industrie, renforcer sa production agricole, diversifier ses exportations et construire une économie suffisamment productive et résiliente pour résister aux chocs extérieurs. C'est seulement après cela que la question monétaire pourra être posée, et avec davantage de sérénité.
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